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1: Bienvenue sur Radio Top Italia, nous sommes heureux de vous accueillir en direct des studios d'Aix-en-Provence, les studios du sud de la France, et je suis en compagnie de ma coéquipière de toujours, Valentina Esposito. Ciao Vale.
2: Ciao Stéphane, ciao a tutti, je suis trop contente de vous parler depuis Aix-en-Provence, et vu que vous êtes tous spéciales, on a passé à une émission spéciale.
1: Alors il y a un petit problème de micro, Valentina, rapproche-toi du mien, d'accord. On va régler ça, nous sommes en direct, hein, ça vous prouve qu'on est vraiment en direct.
2: On est là, promis.
1: Ça nous fait penser à une autre émission quand il y a du freestyle, hein. On va pas dire laquelle. Hein. En tout cas, on salue toute la team de Top Italia qui est toujours là pour vous et pour vous diffuser de la belle musique italienne. Un Italia Top spécial pour ce jour avec des spéciales, un spécial duetti, Valentine.
2: Duetti, les duos les plus connus, on a beaucoup étudié, on a fait des recherches et on a convenu que c'est ce qu'on va vous présenter, c'est les duetti qui vous plus aimez de la musique italienne depuis toujours. Et je crois que c'est le moment de partir avec le premier qu'on a choisi.
1: Et oui, mais c'est juste après ça, à tout de suite.
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1: Alors, le premier qui est sur les platines est celui qu'on vous a présenté et préparé, c'est qui, Valentina?
2: Avant de le dire, je tiens à préciser que c'est pas un classement qu'on va faire, mais c'est juste une présentation de son. Oui. Et donc voilà, il n'y a pas un classement, mais on a mis ensemble un nombre de duets qu'on va vous faire écouter. Et il n'y a pas de classement.
1: C'est une sélection. Hein,
2: parce qu'il
1: y avait tellement de chansons, tellement de duos qu'on pouvait vous présenter, mais voilà, on a fait une sélection. On vous a réservé, comme dirait Carmelo Mondello, la crème de la crème.
2: Et du coup, pour commencer, j'ai pensé de partir avec le roi et la reine de la musique italienne, Adriano Celentano et Mina, avec cette chanson de 1998, du 14 mai, est sortie le 14 mai 1998, et elle a reçu le disque d'or en 2017. Je parle de Acqua e Sale, Mina e Celentano, juste pour vous.

0: qua et ça, allez, c'est mieux quand j'ouvre le micro, décidément. Et le bello della diretta, vero?
1: Et freestyle, le bello della diretta, aujourd'hui, vraiment...
0: C'est spécial, c'est spécial, Italia top pour
1: mais
0: vous.
1: Mais on est content d'être là, on est content de partager quelque chose de nouveau avec vous. Et à Questale, c'était magnifique, c'est un de d'ailleurs une de mes chansons préférées. Et est-ce qu'il faut parler de Mina Celentano? Non, il n'y a pas de mot à dire, on connaît déjà.
0: Mina qui vient de sortir un nouvel album, qui sera d'ailleurs prochainement, bien sûr, sur l'album de la semaine dans Italoscopie. On continue notre sélection dans ce Italia Top spécial duo et on va, pour voir quelqu'un qui... plus important, un des artistes les plus importants italiens au niveau international. Je parle bien sûr de Eros Ramazzotti qui est ici en duo avec Tina Turner pour cette chanson Cosa della vita, Can't Stop Thinking of You. C'est l'une des chansons les plus connues d'Eros Ramazzotti qui est sortie en 1993 et présentée en duo ici avec Tina Turner en 1997. Les paroles supplémentaires en anglais étaient de James Ralston et de Tina Turner elle-même. Et en plus, on vous a choisi un morceau live depuis un concert à Munich, c'était en 1998. Tina Turner et Eros Ramazzotti, più bella cosa, cosa della vita. Vous êtes dans l'Italia Top en direct des studios d'Aix-en-Provence de Radio Top Italia.
1: Bonne écoute.

0: Quelle voix, Eros Ramazzotti en duo avec Tina Turner. C'était donc 1998 lors d'un concert à Munich pour ce spécial Italia Top Duetti.
1: On a les frissons.
0: Ah oui, complètement. Merci d'être avec nous sur Radio Top Italia en direct depuis les studios de Aix en Provence pour un Italia Top édition spéciale duo. Et on continue notre sélection, Valentina.
1: Alors, la prochaine chanson que j'ai envie de vous présenter, c'est une chanson qui a été présentée à Sanremo en 1982 et s'est placée deuxième. Une couple dans le travail professionnel, mais aussi dans la vie, jusqu'à il y a quelques années. Je parle de Albano et Romina avec leur chanson Icone. C'est la chanson plus connue de ce duo. Et ça me fait penser beaucoup à un moment de bonheur, à un moment de... Quand tu n'as rien à penser, tu es là, tranquille, libre et content. Félicita, Albano et Romina, Sanremo 1982. C'est pour vous.

0: Et j'espère que vous avez aussi chanté chez vous ce tube international de Albano et Romina Power.
1: Si tu penses, Stéphane, c'est quoi la felicità? C'est un bicchiere di vino con un panino.
0: Un verre de vin avec un sandwich, c'est ça?
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0: Te tenir par la main et aller loin.
1: Tu vois, c'est des petites choses. Donc, pensez aux petites choses de la vie qui vous ramènent du bonheur. C'est ça le résumé de la chanson.
0: 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On continue notre sélection pour cette Italia Top spéciale duetti avec Luciano Ligabue et Elisa pour la chanson Gli ostacoli del cuore. C'est un single d'Elisa et de Luciano Ligabue qui a été publié le 19 octobre 2006. C'est la première chanson inédite présente dans l'album d'Elisa, dont l'artiste n'est que l'interprète. En fait, la chanson a été écrite par Luciano Ligabue. On vous la propose tout de suite dans cette Italia Top spéciale duetti.

0: Gli ostacoli del cuore dans ce Italia Top spécial duet. C'était la voix de Ligabue avec Elisa dans une version plutôt acoustique. Et on adore. On continue notre sélection de ce spécial duet, Valentina.
1: Et oui, Stéphane, Noemi et Fiorella Mannoia, c'est les prochains qu'on a sélectionnés avec L'amore si odia. La chanson rentre directement à la première place des charts italiennes quand elle sort en 2019. Et effectivement, cette année, elle est la sixième chanson la plus écoutée sur l'année. Donc, elle a vraiment cartonné. Et
0: en 2009, hein, pas en 2019.
1: J'ai dit 2019.
0: T'as dit 2019.
1: Ah, pardon.
0: Parce qu'on est en direct, c'est pour ça. On ne peut pas la refaire, attention.
1: Oui, oui.
0: En 2009.
1: Bien 2009. Et je trouve que cette chanson, elle met beaucoup en avant la puissance des deux voix de Fiorella Mannoia et Noemi. Et du coup, on a décidé de la partager avec vous. L'amore si odia, l'amour se déteste. Fiorella Mannoia et Noemi.
0: Italia Top en direct, spécial duetti.

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1: L'amore non si odia, avec la voix de la belle rousse Noemi et Fiorella Manoyal. Elle est un peu rousse d'ailleurs aussi, Fiorella.
0: C'est beaucoup rouge. Fiorella, elle est rouge.
1: Elle est rouge.
0: C'est les deux rouges d'Italie, on va dire.
1: C'est vrai, c'est vrai. Fiorella Manoia qui vient d'ailleurs tout juste de sortir son dernier album qui s'appelle Disobedire.
0: Est-ce que tu as tu disobéis normalement? Est-ce qu'on dit disobéi en français? Non.
1: Désobéi.
0: Ok. Moi, oui, en tout cas.
1: Jamais, jamais en direct, en tout cas. On continue notre sélection de duos italiens qu'on a sélectionné pour vous pour cette émission spéciale. Et on va rejoindre un titre qui a gagné le Festival de Sanremo en 1992. Je parle bien sûr du duo entre Alejandro Baldi et Francesca Alotta, qui d'ailleurs était il n'y a pas très longtemps en direct dans Italoscopie avec toute l'équipe de Top Italia. Donc un titre qui a gagné donc le Festival de Sanremo en 92, qui s'appelle Non Amarmi, dans la catégorie nouveauté. Et puis en 1999, figure-toi que cette chanson a été rééditée en espagnol par Jennifer Lopez et Marc Anthony pour le premier album de Jennifer Lopez. Donc un tube aussi international qu'on devait vous proposer dans ce spécial duo de l'Italia Top. C'est juste après ça.

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1: Moi j'ai sorti les mouchoirs. C'est incroyable cette chanson, ça me fait toujours des frissons. D'ailleurs, Stéphane, tu sais, quand il dit non amarmi perché vivo all'ombra. Bon, pour beaucoup d'années, tout le monde a toujours chanté non amarmi perché vivo all'ombra. Et après, on a compris que ça n'avait rien à voir le fait d'être à Londres.
0: All'ombra. Ma qui su Radio Top Italia c'è sempre il sole.
1: E quindi non c'è ombra, mai.
0: Ce qui nous fait penser à l'émission de Marité qu'on salue depuis Toulon. Il sole dell'Italia que vous retrouvez tous les dimanches à partir de 11h sur Radio Top Italia.
1: Ciao Marité.
0: Ciao Marité. On continue notre sélection dans cette Italia Top spéciale. Duetti Valentina.
1: Et on retrouve Pazza Musica de Marco Mengoni et Elodie. C'est un single qui est sorti le 26 mai 2023, donc c'est très récent. Et c'était le premier extrait dans l'album de Mengoni qui s'appelle Materia Prisma, son avant-dernier album, parce que c'est de quelques jours son dernier album, la sortie de son dernier album. La chanson elle est composée par Paolo Antonacci, le fils de Biagio Antonacci, et marque la première collaboration entre les deux artistes, Mengoni et Elodie. La sexy Elodie avec le sexy Mengoni, pour vous dans Pazza Musica.

0: Musica. C'était le duo di Elodie e Marco Mengoni avec Pazza Musica. Siamo pazzi qua su Radio Top Italia.
1: Tu sì, e anche io.
0: On continue notre sélection de meilleurs duos italiens. Alors on a dû bien sûr choisir, hein, sinon on y passait la journée, le week-end, avec tous les duos qui existent. Alors on passe tout de suite avec un duo et deux artistes connus à l'international. On parle de Tiziano Ferro et Laura Pausini. Comme je l'ai dit, avec un Z.
1: Qu'est-ce que tu as dit? Pardon.
0: Ça me rappelle une fois quand tu lui as dit Tiziano Ferro.
1: Ferro.
0: Tiziano Ferro et Laura Pausini, la Romagnola, avec ce titre Non me lo so spiegare, un titre qui a été interprété au départ par Tiziano Ferro, publié le 13 février 2004. Et en 2006, Laura Pausini a créé une réinterprétation de cette chanson, donc avec Tiziano, en la publiant comme troisième single de l'album Io Canto, qui a été publié donc le 23 mars 2007. Allez, un duo entre deux bombes italiennes. Laura Pausini et Tiziano Ferro, Non me lo so spiegare. Merci d'avoir choisi Radio Top Italia.
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0: C'était donc le duo entre Laura Pausini et Tiziano Ferro pour cette merveilleuse chanson Non me lo so spiegare. Valentina, on continue notre sélection de duetti.
1: Stéphane, encore une fois, on présente une chanson qui a été présentée à Sanremo. Mais effectivement, il faut le dire, Sanremo, c'est vraiment le pilier de la musique italienne, en quelque sorte.
0: Tout
1: ce qui se passe pendant l'année au niveau musical, dans la scène musicale italienne, ça passe presque totalement par Sanremo. C'est un peu le début de l'année, il y a les nouveautés, il y a les artistes qui... C'est une passerelle. Et donc, encore une fois, le prochain titre qu'on va vous présenter, il a gagné Sanremo en 2018 et on parle de la chanson de Ermal Meta et Fabrizio Moro, Non mi avete fatto niente. Cette chanson donc elle a gagné Sanremo et après ils l'ont présentée aussi à l'Eurovision dans la même année et ils se sont classés 5e. Non mi avete fatto niente, Ermal Meta et Fabrizio Moro.
0: Une chanson de 2018.

0: Ermal Meta et Fabrizio Moro avec Non mais avez-vous fait niente, deux voix qui griffent un peu et j'adore. On continue. C'est quoi la prochaine chanson?
1: On continue notre sélection de duo pour ce spécial Italia Top avec deux belles voix, Irene Grandi et Pino Daniele pour la chanson Semivuoi. Semivuoi, c'est un single écrit et chanté par Pino Daniele avec donc cette grande artiste Irene Grandi, publié en 1995. La chanson a eu un grand succès tant dans les ventes qu'à la radio et a été présentée comme la chanson du thème final du Festival Bar de 1995 où Pino Daniele a reçu d'ailleurs le prix spécial du festival. Il a été donc inclus aussi dans la bande originale du film Nessuno mi può giudicare. Voici le beau duo entre Irene Grandi et Pino Daniele, Se mi vuoi. Bonne écoute avec nous sur Radio Top Italia depuis Aix-en-Provence pour le Italia Top spécial duetti
0: avec Stéphane.

0: tout en douceur, Valentina, pour cette Italia Top spéciale Duetti. C'était la voix de Pino Daniele et Irene Grandi, Se mi vuoi.
1: D'ailleurs, Stéphane, tu sais, il vient de sortir un morceau de Pino Daniele qui a été trouvé dans ses papiers,
0: dans son grenier peut-être.
1: Oui, peut-être, je sais pas. Et j'ai eu les frissons parce que j'ai entendu sa voix à une distance incroyable de sa mort, et une chanson inédite qu'on a présentée en avant-première avant un match de foot au Stadio Maradona. C'était incroyable, il y avait tout le stade silencieux en train d'écouter la voix de Pino Daniele qui faisait encore un cadeau à la ville de Naples avec cette chanson, même après sa mort. J'ai encore les frissons, je sais y penser. J'ai vu que les images, j'étais pas là, mais j'aurais bien voulu être là.
0: 100% émotion, on vous garantit ici sur Radio Top Italia avec le meilleur des chansons italiennes en duo pour cette Italia Top spéciale. Ça nous fait voyager un petit peu dans le temps. On dirait qu'on est dans l'émission de Carlo, la collection italienne que vous retrouvez.
1: Ciao Carlo,
0: que vous retrouvez donc le vendredi à partir de 18h en exclusivité sur Radio Top Italia, et en rediffusion c'est le samedi à 21h et le lundi à 22h. Voilà, vous savez tout. 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
1: FR.
0: Vous savez tout. On continue notre sélection de duos pour cette Italia Top spéciale.
1: Vita de Lucio Dalla et Gianni Morandi, c'est la prochaine chanson. Et ça a été écrite par Mogol et Mario Lavezzi et contenu dans l'album de Dalla Morandi. L'album s'appelle vraiment comme ça, Dalla Morandi, et publié en 1988. Donc elle a 36 ans, cette chanson incroyable. Et cette chanson initialement qui commence par Cara in te ci credo, c'est l'incipit. Donc l'incipit, c'est la partie initiale de la chanson, a été proposée à Mina, mais elle l'a rejetée. Et donc Mogol alors l'a proposée à Lucio Dalla, et il a chanté avec Morandi. Et à la place de dire Cara in te ci credo, la chanson fait Vita in te ci credo. Vous allez l'écouter, c'est vraiment comme ça ce que je dis.
0: On l'écoute tout de suite dans notre Italia Top spécial Duetti. Merci d'être avec nous et de nous avoir choisi Radio Top Italia, première radio italienne de France.

0: Vida de Gianni Morandi et Dalla. D'ailleurs, ils avaient pensé d'appeler cette chanson Siamo Angeli. Et Dalla, elle disait non, ça sonne pas bien, ça sonne pas bien. Et donc, ils ont décidé de l'appeler Vita. Et je trouve que c'était un très bon choix. Encore une fois, Dalla, un poète.
1: Italia Top spécial douette. Et je vous rappelle que l'Italia Top, c'est aussi l'émission qui vous propose toutes les semaines, le samedi notamment à 17h hein, pour l'édition normale, la révélation des 10 meilleurs singles italiens de la semaine qui cartonnent dans le moment en Italie. L'Italia Top spécial pour cette édition avec une sélection de duos italiens. Et on continue avec une sélection. Alors là, je suis sûr que vous allez chanter chez vous. C'est le duo entre deux belles voix, Andrea Bocelli et Giorgia, pour la chanson Vivo per lei, qui est sortie le 25 août 1995. La chanson, elle connaît une réelle popularité lorsqu'elle sort à partir de 1996. Et Bocelli le publie dans différentes langues en s'associant avec des artistes qui chantent dans la langue du pays. Donc comme en Allemagne avec Judy Weiss, en français bien sûr avec Hélène Segarra, en espagnol avec Marta Sanchez, en portugais avec Sandy Leigh Lima, puis en anglais avec Sharon Grant. Elle remporte de nombreux succès cette chanson dans de nombreux charts européens. Et d'ailleurs Hélène Segarra, qui s'est exprimée il y a quelques semaines chez nos confrères d'Europe 1 en interview, elle disait que cette chanson était l'une des plus grands, un des plus grands succès de duo italien et franco-italien ici dans les tops français. Vivo per lei, Andrea Bocelli et Giorgia, c'est ce qu'on vous propose tout de suite sur Radio Top Italia.
0: Merci d'être

0: Je suis sûr que vous avez aussi chanté chez vous pour cette belle chanson Vivo per lei, Andrea Bocelli et Giorgia.
1: Stéphane, on est tous d'accord, vous savez qui c'est lei?
0: Qui est lei?
1: Qui on parle de la chanson?
0: Qui est lei?
1: C'est la musique.
0: Ah, viviamo per la musica, certo, ma come no?
1: Ici sur Radio Top Italia, on vit pour la musique.
0: Eh oui, et oui, et d'ailleurs, on squatte l'antenne, hein, parce que normalement, c'est une heure l'Italia Top, mais là, on se lâche pour vous, pour cette belle émission spéciale, pour une émission spéciale Duetti. Et on continue, Valentina, notre sélection.
1: Moi, j'ai envie de te rencontrer encore dans 100 ans.
0: Ah oui?
1: Oui.
0: Je sais pas si je prends forme, hein.
1: Ron e Tosca, vorrei incontrarti tra 100 anni. C'est un single écrit par Ron et interprété par lui-même avec la participation de Tosca. Ils ont présenté cette chanson en 1996, encore une fois à Sanremo, et ils ont gagné avec cette chanson. Et Ron était censé faire chanter ce morceau avec Ivana Spagna, mais elle avait déjà présenté un titre qui s'appelait « E io pensiero a te », qui après il est arrivé quatrième dans le même festival. Et du coup, il s'est adressé vers Tosca. Il a bien fait parce que les deux voix, ils se marient très bien ensemble. Et du coup, préparez les mouchoirs. Vorrei incontrarti fra 100 anni, Ron e Tosca, sull'Italia Top speciale duetti.
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0: 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J'ai les frissons. C'est magnifique à dire, j'espère qu'un jour un homme il va me dire ça. Mais mes yeux ils sont pas noirs.
1: Non, ils sont pas noirs, ils sont rouges. Les plus beaux moments de votre vie en musique, c'est ici sur Radio Top Italia et notamment dans notre émission Italia Top spéciale Duetti. Et on continue notre sélection avec un autre duo, celui de Anna Oxa et Fausto Leali avec Ti Lascerò. Ti Lascerò, c'est un single de Fausto Leali et donc de Anna Oxa qui a été publié le 22 février 1989. La chanson a remporté d'ailleurs le festival de Sanremo la même année, en 1989, et c'est devenu un tormentone à partir de ce moment et un incroyable succès. C'est tout de suite, juste après ça, Anna Oxa et Fausto Leali avec Ti Lascerò.
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0: Je dois vous avouer que j'ai chanté pendant ces chansons, oui. Mais j'arrive pas du tout à faire les mêmes notes de
1: Suite.
0: Donc voilà, il y a une vidéo où vous pouvez voir que je vais presque mourir comme ça.
1: C'était la voix de Fausto Leali avec Anna Oxa pour cette sublime chanson Ti Lascerò dans notre Italia Top spécial Duetti. Avant-dernière chanson à vous faire écouter avant de nous laisser, c'est un duo tout récent. Valentina.
0: Oui, et justement, c'est un tormentone de ce 2024. Storie brevi di Annalisa e Tananai, qui a été écrite par les deux artistes, en plus à Paolo Antonacci. Et cette chanson a été interprétée pour la première fois lors d'un concert Road Battiti Live à Giovinazzo le 2 juin 2024. Et depuis, on la chante et on danse aussi sur cette chanson.
1: Et puis il faut savoir que c'était cette chanson qui a été numéro 1 pour notre Italia Top spécial Estate 2024.
0: Oui.
1: On l'écoute tout de suite. Storie brevi, Annalisa e
0: Tananai.
1: Bonne écoute sur Radio Top Italia.

0: Storie brevi.
1: Annalisa et Tananai, chanson de 2024, tormentone de cette année. Et je crois qu'on est arrivé à la dernière chanson.
0: On est arrivé à la dernière chanson pour vous saluer, pour vous remercier encore une fois de votre fidélité à notre émission Italia Top et à votre fidélité à l'écoute de Radio Top Italia, première radio italienne de France. On a choisi une chanson tout en douceur, une version un peu exclusive du titre de Ornella Vanoni, Un sorriso dentro al pianto. 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
1: C'est très poétique ce que tu viens de dire. Bon, on profite pour saluer tout le monde, vous remercier et merci pour nous suivre sur les sociaux déjà, à la radio, via notre site topitalia.fr. Et vous étiez beaucoup à nous écouter aujourd'hui. On a fait nos petites recherches pendant qu'on est en live et j'espère un live, encore un autre live bientôt, Stéphane, peut-être à Paris.
0: Et avec grand plaisir en tout cas, on a toujours le plaisir de vous retrouver sur Radio Top Italia. Allez, on se quitte avec cette chanson sortie en janvier 2021, Ornella Vanoni, avec une chanson composée par Francesco Gabani et Pacifico, Un sorriso dentro il pianto. Ciao Valentina, grazie.
1: Ciao Stéphane, ciao a tutti.
0: Ciao.
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1: Bonjour à tous les auditeurs de Italoscopie sur RVVS 96.2 et sur Radio Top Italia. Aujourd'hui, émission spéciale avec aux commandes à la technique, Philippe Maran. Philippe, tu es là? Ah, tu mets un peu plus dans...
2: Oui.
1: Flippin. Donc, émission spéciale, je vous en dis pas plus. On va démarrer tout de suite sur un titre significatif qui vous donnera la puce à l'oreille et vous allez un peu deviner de quoi on va parler aujourd'hui. Tu peux nous lancer le disque, Philippe?
2: Bien sûr, avec plaisir.
1: À tout de suite.

0: 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On a choisi de démarrer avec cette chanson Bella Ciao, une version de Goran Bregovic, qui a la particularité, il est né yougoslave. Avant, il y avait un beau pays qui s'appelait Yougoslavie. Il est bosniaque, serbe et français. Et donc, il a pris ce titre. Et on s'aperçoit que Bella Ciao était repris dans le monde entier. C'est un chant de révolte qui est partagé par beaucoup de personnes. Alors, pour partager des choses avec beaucoup de personnes, il faut des associations. Donc aujourd'hui, on va vous parler des associations, et plus particulièrement des associations italiennes. Et surtout de leur rôle important qu'ils ont dans la cohésion sociale d'une société. Dans les valeurs fondamentales qu'elles incarnent, leur initiative solidaire, et tout ça pour lutter contre l'individualisme et dans un esprit de bénévolat. Donc le bénévolat, c'est un don de soi, de son temps, au service des autres. Alors autour de la table, que des belles personnes aujourd'hui, et donc dans les deux sens du terme. C'est-à-dire, c'est des belles personnes, elles sont charmantes, et en plus, elles ont chacune des belles histoires. Alors, on va commencer par, à ma droite, Patricia Bisson, bonjour.
1: Bonjour à tous, Bondi. Hein, je...
0: Bondi, je alors.
1: En frioulant, parce alors. Que l'association donc, dont je m'occupe depuis, ça fera 43 ans qu'elle existe, et donc, elle est là pour partager culture, valeurs et société frioulane.
0: Donc, ici. Patricia Bisson.
1: Alors, pas simplement ici à Paris, mais un peu partout en France.
0: Ben, on va en parler aussi hein, voilà. Un peu partout en France, parce que donc, le réseau des associations italiennes n'est pas seulement qu'à Paris, bien évidemment. Hein. Donc, Patricia Bisson, ancienne prof d'italien.
1: Oui. Et, alors, je précise toujours, j'ai quand même été institutrice.
0: Institutrice.
1: C'est important comme début.
0: À ses côtés, à sa droite, Daniela Giacchetti. Bonjour, Daniela.
2: Bonjour.
0: Donc, Daniela, triple, quadruple casquette. Donc, aujourd'hui, tu es là en tant que représentante de l'association des élèves du lycée Léonard de Vinci.
2: Exactement.
0: Tu fais partie aussi d'une belle institution qui s'appelle le Comites, la représentativité des Italiens en France.
2: Oui. Donc, l'association des anciens élèves du lycée Leonardo da Vinci a été créée en 2015 et on a retrouvé en fait tous les anciens élèves. Le lycée a démarré en 49, ouais, 1949. Donc, on a même retrouvé lors d'une grande fête, on a même retrouvé le premier élève qui a aujourd'hui 94 ans et qui est venu à notre fête. Et c'était superbe de retrouver et de le faire parler surtout de l'école italienne à cette époque-là.
0: Ah bah, la prochaine fois, on va l'inviter, cette personne-là. Exactement. Quand il aura 95 ans, hein, l'année prochaine.
2: Et puis, le Comites, par contre, Comites veut dire Comité des Italiens à l'étranger. Il y en a 5 en France. Donc, le Comites de Paris étant le plus grand parce qu'il y a le consulat général. Nous, on dépendons du consulat général d'Italie. Et les autres sont à Lyon, Marseille, Nice, Chambéry et Metz.
0: Voilà. Donc vous avez deviné qu'aujourd'hui on va parler du tissu associatif qui se décline en beaucoup d'activités. Donc ça peut être le sport, la culture, ça peut être aussi le comité, ce qui est une forme d'association aussi. Hein.
2: Ah oui, c'est moi.
0: Et donc on continue avec à ma gauche Nico ou Nicoletta Morolla.
3: Quand vous voulez, Nicoletta. Bon, Nico, on m'appelle Nico, mais c'est Nicoletta. Nicoletta. Nom di battesimo.
0: Donc, prof italien et membre de la PIRP, 10 ans de plus.
3: Et depuis peu, italien Rete avec Patrizia Molteni. Donc la PIRP, c'est l'association des professeurs d'italien de l'Île-de-France qui existe depuis très très longtemps. Moi, je suis arrivée en France au début des années 90 et après, voilà, j'ai adhéré depuis toujours. Et c'est une façon pour nous, les profs d'italien, d'être un lien entre guillemets entre nous, parce que souvent on est tout seul dans les établissements. Et donc, la PIRP, ça nous permet effectivement d'être un réseau quelque part. Il y a une AG tous les ans. Et donc, on se rencontre, on a des informations, on a une lettre, une newsletter tous les mois. Donc, ça nous permet aussi d'être un réseau, de faire réseau. Voilà, et ça, c'est très important.
0: Voilà, tu as résumé ce que c'est qu'une association. C'est faire réseau, se retrouver, parler, connaître, apprendre.
3: Ne pas se sentir seul.
0: Voilà. Et on finit avec Patricia Molteni. Est-ce utile de la présenter? Mais oui, elle va se présenter toute seule. Focusin, Italian Red, Emilia Romagna, association.
4: Oui, Focusin, Emilia Romagna et pas Reggio Emilia, comme c'était marqué sur... Mais c'est ce qui me permet d'être en lien avec la résistance et l'association Fratellanza Reggiana avec Simone Iemiceno et Giuliana Castellani qui était aussi au comité, qui faisait partie de son association. Il était fréquenté par Rino Della Negra, par des résistants, vraiment des gens qui ont fait beaucoup pour Italiens en France pour la résistance. Et je crois qu'aujourd'hui aujourd'hui on utilise beaucoup le mot résilience, ce qui veut dire qu'on peut accepter tous les coups, en fait. Enfin, résistance est différente, parce que résistant, on résiste. Enfin, c'est actif. La résilience, c'est passif. Et je pense qu'en ce moment, contre l'individualisme, contre la guerre, contre toutes ces choses-là, il faut vraiment avoir une attitude résistante.
0: Alors nous, on va être résistants, on va écouter de la belle musique. Alors aujourd'hui, Philippe, ça va être exceptionnel, hein, parce que d'habitude, c'est un peu la guerre entre nous, entre les amateurs, on change un peu de programmation. Donc là, j'ai donné qu'une directive...
5: Un peu, tu veux dire beaucoup.
0: Beaucoup. J'ai donné qu'une directive, c'est la prochaine chanson de Fiorella Mannoi. Et après, ça va être Philippe qui va choisir dans la playlist. Et nos invités vont rebondir dessus, parce qu'on a des invités qui ont beaucoup, beaucoup à dire. Donc la prochaine chanson imposée, Philippe, tu peux la présenter.
5: C'est Fiorella Mannoi. Quello che le donne non dicono.
0: On écoute.

0: Très très belle chanson de Ornella Manoia avec un A. Quello che le donne non dicono. Et aujourd'hui donc sur Italoscopie, on a quatre donnes ici qui vont tout nous dire. Hein, donc vous n'avez pas de joker. Vous allez nous dire les associations en Italie, votre parcours et plein de choses. Et j'ai pensé aussi à cette chanson parce qu'actuellement, effectivement, il se passe des choses en France pour les femmes. Même avec des chanteurs. Et donc c'était bien d'en parler. Et aussi, je m'aperçois que dans le milieu associatif italien, donc il y a un renouvellement donc des associations. Et de mon époque, où je suis le seul représentant avec Patricia Bisson ici, les présidents c'était des hommes. Et maintenant, c'est des femmes. Pourquoi tout ça? Qui me répond? Daniela, pourquoi?
1: Pourquoi les associations?
0: Les associations, en plus, Daniela, tu étais aussi adhérente de DIR, Donne Italiana.
1: Oui, absolument.
0: Donc, les femmes, les compétences créé, d'abord.
1: Tout à fait, tout à fait. Donc, en fait, cette association Donne Italiana Rete Estera, qui est donc l'acronyme à DIR, a été créée en 2008. Donc, c'est il y a très longtemps.
0: Presque 20 ans.
1: Oui, il y a très longtemps. Et l'idée, c'était d'aider les femmes qui arrivaient en France, enfin à Paris, parce que c'est une association parisienne, à se retrouver entre elles et ne pas parfois... Les femmes qui arrivent sont les femmes d'un homme qui est arrivé, donc d'un mari qui est arrivé pour son job. Et donc, c'était les réunir, pouvoir parler ensemble, les aider aussi à s'intégrer. Très souvent, on arrive dans une ville, on ne parle pas bien la langue. Donc, c'est bien de pouvoir aider les femmes. Donc, ça, c'était la première association qui a été créée.
0: Et les femmes ont pris pouvoir. Alors, un grand poète français, Louis Aragon, très engagé, avait dit « La femme est l'avenir de l'homme ». Donc, au niveau des associations italiennes, je m'aperçois que c'est le cas, Patricia, non?
2: Oui, en fait, même à l'époque, même dans la première émigration, c'était les gens émigraient vers des endroits où il y avait déjà soit de la famille, soit des gens du même village ou de la même ville. Et quand ils arrivaient, effectivement, il y avait l'homme qui était, c'est lui la référence parce qu'il les aidait à trouver du boulot, etc. Mais quand même, il y avait la femme qui les hébergeait à la maison, qui faisait manger, qui faisait toutes les choses de la famille. En fait, c'était une espèce de maman associative, on va dire, et qui accueillait les gens. Donc, c'est un peu la même chose qu'elle dit Daniela. Et ça s'est toujours passé comme ça, sauf que les hommes, ils étaient en tête des associations. On ne sait pas pourquoi, mais ça a bien changé parce qu'effectivement, les femmes, elles ont beaucoup plus... je veux dire peut-être une chose bête, mais les femmes, elles ont une âme associative, enfin, plus que les hommes, d'après moi. Les hommes, ils ont beaucoup la compétition. Les femmes, c'est vraiment très... très... empathique, très spontané, très. Je pense que c'est comme ça. Je ne sais pas si vous êtes d'accord, mais.
0: Et Nicolette, à toi, tu es arrivée en France. Pourquoi? Pour le travail?
3: Alors,
0: par amour?
3: Non, c'est pas par amour. Pour l'amour de la France. Voilà, l'amour de la France, mais non. Donc, moi, je suis arrivée, c'était en 93 et 94, parce que je faisais ma thèse di laurea. Et donc, après, j'ai terminé mes études. Et voilà, moi, j'ai fait des études très pointues en langue et littérature française.
0: Et, très pointues, oui. Surtout sur l'orthographe, j'ai remarqué tout à l'heure.
3: Pardon. Non, mais c'est la déformation professionnelle. Quand on est prof, c'est comme ça. Et j'ai commencé comme assistente di lingua, assistante de langue italienne. Et après, parce que j'avais un double parcours quand je suis arrivée, je suis aussi photographe, donc je devais choisir. Et donc, la première année, j'étais juste assistante de langue. Et après, la deuxième année, j'ai fait un stage à l'agence Magnum. J'ai connu Cartier-Bresson, tous ces beaux mondes, Kudelka. Donc, je devais encore choisir quel parcours. Et après, j'ai continué la photo, mais aussi, j'avais fait des études quand même. Donc, c'est-à-dire vivre en tant qu'artiste, c'est un peu difficile. Donc, j'ai continué l'enseignement d'italien que j'adore. Et c'est là, la deuxième année, que j'ai aussi le plaisir de connaître Patricia Bisson. Je me rappelle, mon premier emplacement, c'était à Bergson. Et j'ai eu la chance... Oui, le monde est petit. J'ai eu la chance de connaître Patricia, qui m'a accueillie dans son établissement dans le 19e. Et après, voilà, ça fait 33 ans ou 32 ans que ça dure. Donc, moi, finalement, je ne me sens pas émigré. Moi, je pense être la première génération des Européennes. Moi, je me sens européenne parce que quand je suis arrivée, finalement, c'était la première année, c'était en 92. Donc, en 92, je pense que ça bascule parce qu'on n'a pas besoin de traduire ses diplômes, même si les gens à l'époque ne le savaient pas encore. Donc, j'ai dû le traduire. Voilà un peu mon parcours. Et après, je suis là. Je suis toujours prof d'italien et aussi photographe.
0: Alors, on va reparler de tout ça. Alors, Italoscopie, hein, Philippe, c'est avant tout une émission musicale. Et on va retrouver... tu disais, Philippe ?
4: J'ai une petite chose à dire.
0: Ah bah oui.
4: Concernant les associations, tu disais pourquoi les associations étaient gérées par les hommes.
0: Oui,
4: par,
0: oui. Les hommes et les femmes, oui.
4: Bah, en France, alors c'est aussi un peu le cas en Italie, hein, c'est qu'on est une société très patriarcale et qu'en France, en tout cas au début du XXe siècle, les femmes n'avaient pas le droit d'avoir un carnet de chèques sans l'autorisation de leur mari. Donc on considérait que pour gérer quelque chose, que les femmes pourraient pas, et que, en tout cas pour affirmer une autorité et une certaine compétence entre guillemets, c'était les hommes. Donc c'est une partie des explications.
0: Elles n'avaient pas le droit de voter aussi, elles n'avaient pas le droit de divorcer, oh là là, plein de choses qui heureusement ont évolué. Alors on va continuer en musique avec le titre d'un auteur-compositeur, donc c'est Nico qui va nous dire son nom. Comment il s'appelle?
3: Ah, Mario Castelnuovo.
0: Et la chanson?
3: Nina.
0: Tu nous en diras deux mots après. Philippe, on y va?
4: Tu m'avais pas dit Julia de Gabriel?
0: Oui, mais ça fait partie du jeu, hein. T'es prêt, hein?
4: Non.
3: Ben, ça peut passer après. Ben,
2: tu peux nous dire qui est Nino Castelnuovo?
3: Mario Castelnuovo. Et c'est un auteur, compositeur, interprète italien connu donc dans les années 80. Donc il a participé trois fois au Festival di Sanremo et après voilà il a fait un choix différent, donc il n'est pas dans le mainstream, mais ses textes sont, c'est un poète prêté à la musique et donc moi j'utilise même ses textes avec mes élèves parce que c'est des vrais poèmes, et c'est un auteur contemporain. Sa musique, donc, c'est un vrai musicien aussi. Et donc Nina, c'est une chanson dans laquelle il parle de l'histoire d'amour de ses parents qui se sont rencontrés.
0: On va l'écouter.
3: On va l'écouter, je vous dirai après.
0: Elle est prête, Philippe? Nina.
4: Absolument.

0: très beau titre de Mario Castelnuovo. Dove vai, Mina? 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Est-ce qu'on peut y croire encore,
1: mais bien Nico? Sûr, mais bien sûr, il faut y croire, parce que sans l'amour, c'est quoi la vie? Sans l'amour et la poésie, il ne reste plus rien. Hein, c'est pas possible. Hein, c'est
0: oui,
1: pas possible.
0: Reste le foot.
1: Pourquoi pas? D'autant plus que Mario Castelnuovo aime beaucoup le foot. Mais voilà, donc je l'ai rencontré aussi l'année dernière pour la 4e édition de Canzoni e Parole, parce que voilà, la Pirpe présente tous les ans depuis 5 ans. Donc cette année, elle avait la 5e édition. Donc on associe une classe avec un auteur-compositeur italien. Et moi, j'ai eu l'honneur d'être associée à Mario Castelnuovo. Donc mes élèves, donc, on a travaillé sur ses textes. Et après, on l'a rencontré au lycée de cours à Paris, où il y a eu une matinée festive avec il y avait 250 élèves avec tous les auteurs-compositeurs italiens avec lesquels étaient associés, et toutes les classes après allaient sur scène chanter une des chansons, et après il y avait un échange avec l'auteur-compositeur-interprète avec lequel nous étions associés. Et donc cette manifestation Canzoni e Parole, cette année à la 5e édition, mais Mario était là pour la 4e édition. Et dans je laisse la parole à Daniela qui va vous parler de musica italiana, c'est ça, avec Rambaldo degli Azzoni qui est derrière tout ça, c'est le direttore artistico.
0: Donc depuis 5 ans.
2: Et en effet, ce dont tu parlais, les Canzoni e Parole, fait partie du travail de l'association Musica Italiana. Donc l'importance des associations, et Rambaldo a créé cette association depuis longtemps, mais Canzoni e Parole existe depuis 5 ans. Et nous, comme comites, nous avons patrocinato, je ne sais pas en français.
1: Parrainage.
2: On a donné le parrainage à cette association à travers la commission de Lingua e Scuola Italiana, donc langue et école italienne. Et donc nous intervenons notamment pour aider Rambaldo à réaliser ce livre, ce petit livret qu'il édite chaque année sur les cantautori, donc les auteurs-chanteurs.
1: Auteur-compositeur, et
2: les étudiants qui ont travaillé avec eux. Donc tous les lycées sont cités, les noms des étudiants qui ont travaillé sont cités aussi.
1: Et il y a aussi les présentations faites par les profs, donc chaque prof fait la présentation de l'auteur-compositeur-interprète qui présente.
0: Donc voilà, c'est un travail de fond qui est fait en amont, donc avant le festival.
2: Tout un travail qui est fait en amont, et donc nous le faisons comme on le fait avec Rambaldo. Et puis on présente aussi, il y a une petite page qui présente qu'est-ce que le comites, ce que nous faisons et notre rôle pour la communauté italienne.
0: On va en reparler tout à l'heure.
3: Mais quand même, excusez-moi, oui. Un grand hommage à Rambaldo qui a su constituer depuis 5 ans un festival qui cette année était vraiment exceptionnel. Et avec une équipe qui est très soudée, avec Serena Rispoli, Peppe Voltarelli, Paolo Capodacqua, etc., qui sont vraiment les festivals est vraiment met en scène tous les cantautori qui ne sont pas qui sont pas aussi connus qu'il faudrait, parce que vraiment c'est la musique engagée et c'est de la musique à texte.
0: Et donc Rambaldo Musica Italiana, c'est une association aussi qui est là pour la promotion de la culture musicale italienne.
1: Tout à fait.
0: Alors là, on va écouter un titre de Giuliano Gabriele qui s'appelle Basta. Et Giuliano Gabriele, il a une belle histoire. On le connaît beaucoup à Italia in Rete et sur Top Italia. C'est un fils de la deuxième immigration. Il est né à Lyon. Et Giuliano Gabriele, en 2015, il a concouru. Il a gagné un prix, le prix Angelo Parodi. Donc Angelo Parodi, c'était l'artiste décédé qui était à l'honneur de Canzoni e Parole cette année. Et on a eu l'honneur de rencontrer sa femme, Valentina. Et donc on va écouter un morceau de Giuliano Gabriele, donc vainqueur du grand prix Andrea Parodi en 2015. Et le titre, c'est comment? C'est toi qui l'as choisi, Patrizia?
3: Basta.
0: Basta de quoi? Attention, c'est pas pasta, hein, c'est
3: non,
0: basta.
3: Basta.
0: On y va, Philippe?
4: C'est parti.

0: 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Donc on est au Muro. J'avais indiqué qu'on a débarqué au Muro. Vous savez pas pourquoi on a débarqué aujourd'hui au Muro? Vous le savez ou pas? Pourquoi aujourd'hui le 6 on a débarqué au Muro? Parce que le 6 c'est le débarquement en Normandie. Et on n'est pas loin de la Normandie. Le 6 juin 1944. Grande bataille. Alors ça c'était en Normandie, mais aujourd'hui dans toute la France il se passe beaucoup de choses. Donc l'Italie est à l'honneur depuis pas mal d'années, Patricia, dans des manifestations qui se déclinent un peu partout. Aujourd'hui on a deux de nos animateurs, Stéphane Boschi et Valentina, qui sont à Septime-les-Vallons, c'est à côté de Marseille, dans un grand festival qui s'appelle Festitalia. Bientôt à Paris va se dérouler, comme chaque année depuis quelques années, Dolce Vita est sur scène du 2 au 6 juillet, n'hésitez pas à y aller. Et une autre manifestation, Little Italy, le 11 et 12 septembre, dans un endroit très symbolique pour les Italiens, c'est Saint-Jean-de-Maurienne. Alors ça vous dit pourquoi c'est symbolique pour les Italiens?
1: Parce que moi, c'est quand à j'étais côté de la frontière.
0: Tout petit, c'était le chemin pour aller en Italie.
1: En train ou en voiture.
0: Oui. Saint-Michel-de-Maurienne, Saint-Jean-de-Maurienne.
1: On mettait la voiture sur le train.
0: Donc une manifestation donc, au mois de septembre. Tout ça pour dire donc, que le réseau associatif est très large en France, oui. Patricia. Alors, quand je parle de réseau associatif, j'ai des souvenirs de ces fameux forums des associations italiennes. Absolument. Quand est-ce qu'ils vont revenir, Patricia?
2: Alors, les forums, je ne sais pas, parce qu'effectivement, à l'époque, il y avait même des gens qui venaient de Nice, à un moment, il y avait Dijon, il y avait pas mal de Nantes, ils sont venus un peu de partout en France. Après, c'était cher pour les associations de venir sur Paris. C'est quelque chose qui a toujours été auto-produite. Enfin, on a eu une fois exceptionnellement, mais vraiment exceptionnellement, un contributo du comité, mais c'était vraiment très très exceptionnel.
0: Justement, c'est quand même important de le

0: signaler, ben là on a Daniel qui est là. Effectivement, il y a une année, une seule année, il y a eu
1: une subvention
0: pour le Forum des associations. Et la même année d'ailleurs, il y a eu une subvention, la première et l'unique qu'il y a eu pour les radios grâce au comités. On avait reçu une somme qui, redivisée sur 44 ans, je me permets de le dire, correspondait à peu près à 36 centimes par émission. Ouais, parce qu'en 44 ans, on en a fait des émissions ici. Hein. Ouais, on salue bien l'initiateur, Carmelo Mandello.
1: Oui, tout à fait. Carmelo, qui fait partie intégrante du forum parce qu'il était toujours en train de grimper sur les arbres pour mettre les haut-parleurs. Parce que c'était vraiment les bricoleurs du forum. Et le problème, c'est qu'on s'est aperçu même avec les projets qu'on est en train de faire sur la génération Schengen, que ce n'est plus les mêmes modalités. En fait, c'est plus, on ne peut pas rester toute une journée à faire une chose. Il y a beaucoup de préparation. Il faut qu'elle soit plus immédiat, plus social, plus dynamique, plus vers la socialité. Et donc, on a commencé à faire depuis quelques années les dîners. On a commencé avec les dîners en blanc, que c'est un concept qui existait déjà. On a fait les dîners
0: en blanc, c'est la tenue vestimentaire. Hein.
1: Voilà, tout le monde habillé en blanc. Et après, on a fait les dîners en vert. Après, on a fait les dîners en bleu l'année dernière. Et comme on a fait déjà les dîners en blanc, qui veut dire aller en blanc, ça veut dire andare in bianco, ça veut dire ne pas manger et ne pas avoir les sous pour mettre de la sauce. Et les dîners en vert, être vert, c'est pas d'argent. Et là, c'est nécessaire de faire les dîners en rouge parce que vraiment, ça va très mal. Et donc, c'est une façon de relaxer un peu les réseaux italiens rete et d'élargir aussi, de continuer à élargir en toute la France.
0: Alors, le but de cette émission aussi, c'est d'inciter les auditeurs de faire connaître ce réseau associatif d'Italian Red et de le développer par des initiatives. Donc, on fait un appel à tous les auditeurs qui sont prêts à venir adhérer à Italian Red et donner de leur temps. J'en profite pour saluer tous les animateurs de l'Italoscopie, Carlo, Viviana Di Biaz, Annise, Valentina, Marité, Stéphane Boss, qui ils sont significatifs de ce que c'est une association.
1: Absolument.
0: Bénévolat, oui. On donne de son temps et on fait partager.
1: Ouais,
0: et ça, c'est une grande récompense qu'on a de faire partager. Patrice, c'est à toi qui es dans l'associatisme depuis très longtemps.
2: Ben oui, parce que c'est vrai que quand on a constitué cette association il y a 43 ans, c'était aussi de montrer que cette région avait des ressources. Il y avait eu ce tremblement de terre. D'ailleurs, cette année, on va mettre en place ce grand événement au mois d'octobre à la Maison d'Italie, où justement on va parler de ce tremblement de terre et qui a été quelque chose de très traumatisant.
0: C'était 50 ans.
2: Il y a 50 ans. Il y a eu quand même 2000 morts, beaucoup de villes qui ont été reconstruites, et ça a été aussi un moment de solidarité, où les gens se sont tous impliqués, où cette région a mis en place la protection civile et qui est une entité qui est l'exemple. Quand il y a un tremblement de terre dans le monde, eh bien, on cite toujours les Frioulans. Donc, et ça aussi, cette manière de partager, parce qu'il y avait des tentes. Alors, les Autrichiens ont participé, les Australiens, il y a beaucoup de pays qui ont participé justement pour reconstruire ce Frioul d'émigration. Et nous, en tant qu'association, bah, c'était important de montrer toutes les facettes de cette région, qui est très peu connue, par les Italiens.
0: Tu parles de tremblement de terre, là, le prochain interprète qu'on a, on va voir, Luca Bassanès, dans sa biographie, donc, c'est quelqu'un qui était investi donc, dans beaucoup de causes humanitaires, et il avait fait le premier concert à L'Aquila. L'Aquila, tremblement de terre aussi, et que Patrice et Lady Soledi la connaissent bien, parce qu'on avait fait une grosse manifestation, on avait emmené un peu d'argent là-bas, et donc à L'Aquila. Donc, les associations aussi, c'est ça aussi, c'est pour ça, venir en aide aux plus défavorisés, mais sous diverses formes.
1: Oui.
0: Ça peut aller de leur redonner le sourire.
1: Oui.
0: Hein. Nous, à L'Aquila, on avait, avec l'argent qu'on avait récolté, on avait subventionné des écoles de danse, parce qu'il n'y avait plus de danse. Donc, on avait payé des chaussons de danse, des tutus et des tentes pour que les enfants continuent à danser. Donc, vous êtes toujours sur Italoscopie. Philippe, tu es toujours avec nous. Hein.
3: Bien sûr, je vous écoute religieusement.
0: Ben, non, religieusement, n'exagérons rien. Hein. Non, parce que sur surtout que là ça va bouger apparemment. Hein. Donc le début de la chanson est un peu original, mais après ça bouge beaucoup. Luca Bassanese, c'est Patricia qui nous en dira deux mots, ou Nicolet. Je rappelle donc les invités, Patricia Molteni, Nicoletta Morol, Daniela Giacchetti et Patricia Abisson. Et à la technique, Philippe Maran. Et là, on écoute une belle chanson de Luca Bassanese.

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1: Mia bella addormentata, la balade des émigrants. C'est elle est très joyeuse cette chanson. Par contre, la vie des immigrants, des immigrés, n'a pas été facile tout le temps. Tout le temps.
2: Ben non, moi je sais que moi j'ai des parents qui sont arrivés en France en 56 avec un contrat, mais c'est vrai qu'après notre intégration n'était pas toujours facile. Hein, j'ai habité en banlieue là en 93, même si c'était un petit coin tranquille, mais on avait quand même des voisins. C'était excusez encore ces termes, mais on était quand même les salritales, les voleurs de pain des Français. Donc il a fallu toujours montrer le meilleur de nous. Hein, on était quand même quatre enfants. Bon, quatre enfants, ça bouge, surtout dans le quartier. Et on a acquis la nationalité française un peu parce qu'on était nés en France, nous enfants. Et mon père avait demandé. Ça aussi, ça a été pour lui un drame. Ça faisait 15 ans qu'il travaillait et il avait demandé la nationalité. On lui a dit, ben, il faut attendre encore 5 ans. Alors il dit, bon, ben, j'attends pas. Et nous, enfants, ben, on l'a eu d'office.
1: Ça a été dur, effectivement, mais là, on est tous fiers d'être là. Moi, je dis souvent, je suis fier d'être en France. C'est le pays où mes parents sont arrivés. Mm-hmm. C'est le pays où moi, je vis. Mm-hmm. Et c'est le pays où vivront nos enfants.
2: Oui. Exactement. Et alors, moi, je vais raconter une petite anecdote personnelle. C'est vrai que, et toujours en rebondissement avec le tremblement de terre, donc en 2010, nous avons accueilli notre enfant, là, qui venait de Haïti. Donc, encore une immigration pour lui, et qui a voulu, il y a quelques années, faire la demande pour être italien. Donc, il est italien, il est français et haïtien. Et donc, ça aussi, c'est une autre façon de transmettre nos traditions. Et puis, lui aussi, ce qu'il a pu connaître quand il était en Haïti, il nous le fait partager, quoi.
1: Bah, l'immigration. Bon, en plus, en Italie, moi, je raconte toujours cette anecdote d'un ami restaurateur et qui me dit comment t'as vécu l'immigration. Il me dit, moi, j'ai vécu deux immigrations. La deuxième, c'est bien passé. Je dis, mais pourquoi t'as immigré où la deuxième? En France. Il me dit, mais la première, t'as immigré où? J'ai immigré à Turin. Donc, c'était un Calabrais qui a immigré à Turin et ça s'est très, très mal passé. C'est là, Viedad a été jauni. Donc, c'est des histoires pas faciles, mais maintenant, on est tous souriants et on est vraiment content d'être en France, ce magnifique pays.
3: Ça a complètement changé les regards que les Français et les Européens, enfin les gens en général dans le monde, ont de l'Italie.
1: Ils adorent l'Italie.
3: Oui, ils adorent l'Italie. C'est vraiment quelque chose, avant c'était pas possible. Et effectivement, les associations, ils ont beaucoup aidé pour faire intégrer les gens. Et en fait, moi je dis toujours que les fêtes associatives régionales à l'époque, parce que l'immigration avait ce flux-là, était une espèce de soupape où des survies, parce que ils essayaient de s'intégrer à tout prix, de parler français tout le temps. On ne pouvait pas parler italien à la maison, etc. Et puis après, le dimanche, il y avait la fête d'association où c'était lasagne et fiasco di vino, et c'était vraiment, ils pouvaient parler italien, et c'était vraiment ce qui les a fait tenir.
1: Alors,
3: finalement,
1: tu viens de dire un truc pour parler italien. Une grosse partie des associations italiennes donne des cours d'italien, donc l'italien est très apprécié et il y a beaucoup de personnes qui veulent apprendre l'italien. On va en parler tout à l'heure aussi au niveau de toutes les associations d'italiennes, parce que le but, c'est que
3: dans les genres solidarité et aide aux gens qui arrivaient, je voulais citer juste les deux patronati, Patronato Acli et Patronato Inca CGIL, parce qu'ils ont été toujours à côté des Italiens pour faire ce que, des fois, ce que les consulats ne faisaient pas, mais aussi les aider à trouver du boulot, à avoir les lois sur les travails, etc. Donc, effectivement, les patronats, ils ont fait, qui sont aussi une association. Hein.
1: Là, on précise, parce que le patronat, c'est bizarre.
3: Oui,
1: ce n'est pas les patrons, hein. C'est au contraire, c'est des syndicats.
2: C'est des syndicats.
3: C'est
1: CGT,
3: des services,
1: CFDT, FO.
3: Services sociaux délégués, les termes exacts. Mm-hmm. Serait ça en français. Et oui, non, ça n'a rien à voir avec le patronat.
2: Non.
3: Mais ils ont aidé et continuent à aider beaucoup les Italiens à l'étranger.
2: En France, oui. Il y a des entités qui sont un peu partout en France, justement, pour aider, pas simplement pour le travail, mais aussi pour la retraite, pour payer certains impôts que l'on doit payer en Italie, parce que c'est notre deuxième maison, par exemple. Et c'est vrai que c'est pas toujours évident, avec la bureaucratie italienne, de comprendre tout. Et c'est vrai qu'on peut avoir des consultations juridiques aussi,
3: avec Link aussi.
2: Avec Link aussi.
1: Les deux, les deux. Oui. Alors, on va continuer en chanson. Donc, on parlait d'immigration. L'immigration a donné beaucoup d'artistes à la France, hein, oui. dont certains donc, sont au Père Lachaise, donc, qui a fait l'objet d'un projet du Comites. Et là, on va écouter un artiste hein, qui s'appelle Serge Reggiani, donc issu de l'immigration vers chez toi, Patrice.
3: Reggio Emilia, bien, c'est pour ça qu'il s'appelle Reggiani d'ailleurs.
1: Serge Reggiani. Alors, le titre, je vous laisse écouter parce que c'était pas le vrai titre, mais là, ce titre, c'est comment le titre, Philippe?
0: Il Francese.
1: Il Francese de Serge Reggiani.

0: Alors, très belle chanson qui s'adresse à tous les hommes, on peut le dire. Hein. Ne quittez pas le foyer, parce que quand 50 ans après vous voulez revenir, la porte est fermée. Elle est fermée, la porte. Hein. Donc Serge Reggiani, grande figure de l'immigration italienne.
1: Absolument.
0: En France.
1: Il était même dans la grande exposition du musée de l'immigration. Enfin, c'était vraiment un grand
2: Ciao
1: personnage.
2: Italia.
1: Ciao Italia. Et sa fille continue à...
2: Quelle année était Ciao Italia?
1: Waouh, il y a longtemps.
2: Il y a dizaines d'années.
1: Moi, j'étais pas encore née, je pense.
0: Non, Ciao Italia, oui, 7-8 ans. Musée de l'immigration, je me rappelle un super forum qu'on avait fait dans ce lieu symbolique, qui est un peu à double tranchant, parce que le musée de l'immigration, à l'époque, le bâtiment, c'est le musée des colonies françaises.
1: Absolument, oui, tout à fait.
2: Donc, c'est... 1931.
1: Mais ils font des très belles expositions, ils font de la recherche, c'est vraiment... Ils font un boulot énorme. Et à part ça, l'immigration, effectivement, lui, il dit, une fois qu'on est parti, après, on n'est plus, on n'est ni l'un ni l'autre, on n'est ni français ni italien. Et je voudrais signaler que quand même, avec le projet Schengen qu'on a fait, on a découvert que les jeunes, ils sont les gens au-dessus des 40 ans, qui sont nés donc après la chute des frontières et avec en Europe plus libre, ils considèrent chez eux leur petit village, les quartiers de la ville, enfin même pas, c'est vraiment des choses très, très circonscrites, et après tout le reste est pareil. Enfin, c'est aller de Reggio Emilia à Parma. Et c'est la même chose qu'aller de Reggio Emilia à Paris,
2: à
1: Londres, dans n'importe quel autre pays. Et ce sont...
0: Il n'y a plus de distance.
1: Oui, il n'y a plus de distance. Et donc, effectivement, c'est plus du tout la même chose. Enfin, ils ne sont pas, au moins en Europe, ils sont européens. Ils ne sont pas italiens, l'Hérital, machin. Et ça, je trouve ça très beau.
2: Tu peux nous en dire un peu plus de ce projet Schengen? Comment il est né?
1: Non, on a interviewé, justement pour voir, vu qu'il y a plein de frontières qui ont été, des bouts de frontières qui ont été remis en Europe, on voulait interviewer les gens qui sont nés sans frontières.
0: Si je peux me permettre, tu dis on. Donc le but, c'est d'intéresser donc les auditeurs à Italia in Red.
1: Oui.
0: On, c'est le réseau associatif Italia in Red.
1: C'est les réseaux
0: qui,
1: associatifs,
0: fait pas
1: c'est
0: de sport,
1: aussi...
0: Pas de gastronomie, mais là dans le cas-là, il s'occupait de l'histoire, donc...
1: Absolument. Et ne fait pas de sport, surtout pas. Hein. Enfin, alors là, c'est vraiment...
0: Mais il y a d'autres associations qui en font, hein, donc faut...
1: Absolument. Et heureusement. Oui, l'Italien Rete, et surtout Emilia-Romagna, il ne faut pas oublier que c'est la région Emilia-Romagna qui a financé ces projets, malgré le fait que l'Italien Rete a mis beaucoup d'investissements personnels et des boulots. Et on a interviewé des jeunes moins de 40 ans en Espagne, Portugal et Paris. Donc c'est 25 entretiens en tout. On a fait faire un atelier d'écriture pour qu'ils puissent, avec André Inglese, pour qu'ils puissent s'exprimer autrement que par répondre aux questions, mais mettre leur créativité là-dedans. Et on les a filmés. Donc tout ça, c'est bientôt. Maintenant, il y a une vingtaine d'interviews déjà sur la chaîne YouTube Vite di Schengen, et il y aura tous les très très bientôt, dès que mon fils rentre de son Erasmus en Italie, il va faire les 5 dernières, et donc on a découvert plein de choses sur les en posant des questions même très simples du style: quelle différence il y a tra la pericena maintenant et les fêtes associatives d'antan, où il y avait toute une journée qu'on passait avec la lasagne, les...
0: On précise, apéricene, c'est donc apéritif.
1: Oui, c'est apéritif, debout, dînatoire, etc. Et en fait, on a découvert que c'est une question de temps, parce que les jeunes, ils n'ont pas tout ce temps à consacrer à une seule chose. Hein. Et c'est une question même de positionnement. Quelqu'un nous a dit, ouais, parce qu'avec la tablée, hein, finalement, tu parles avec les deux personnes à côté de toi, et c'est tout. Alors que si c'est si tu peux bouger
2: tu passes
1: de l'un à l'autre, tu rencontres plus de gens, tu parles avec plus de gens. Enfin, c'est des modalités qui sont complètement différentes, mais qui sont pas mieux ou pire. C'est les modalités qui correspondent à la géographie et la politique de la géopolitique actuelle. Voilà.
2: Alors, si je peux comprendre mieux, parce que j'ai pas suivi Schengen, c'est parce que tu as interviewé pas seulement des Italiens, mais aussi des Espagnols.
1: Non, Italiens, parce qu'il fallait avoir une langue commune, sinon tu commences avec les traductions, c'est très cher.
2: Donc c'était des Italiens qui vivaient en Espagne,
1: Portugal et en France. On a eu aussi, style, un Marocain qui est émigré en Italie, son père avait galéré et tout en Italie et est devenu italien. Il a épousé une Brésilienne, elle aussi, qui vivait en Italie et ils habitent au Portugal et ils sont des nationalités italiennes.
2: C'est génial.
1: Il y a des choses comme ça, il y en avait plein.
3: Des vrais Européens.
2: Des Italiens européens. En fait.
0: Donc, oui, dans les projets, les initiatives des associations, il y a de tout. Donc, ça, c'était un travail de mémoire pour les jeunes.
1: On a fait beaucoup de mémoires sur les résistants, les femmes, etc. Mais ça aussi, c'est de la mémoire vivante, parce que c'est la mémoire de demain. Enfin, si on n'avait pas interviewé tous les vieux, on a fait pendant des années, on avait interviewé les vieux et tout, qui maintenant sont, enfin, les résistants qu'on avait fait, ils sont pratiquement tous morts maintenant.
0: Alors, parce que tu parles d'interview, Philippe, tu es toujours avec nous. On rappelle que c'est Philippe Maran à la technique. Patrice parle d'interview et de devoirs de mémoire. Donc, les radios en font un peu ça, des interviews et des devoirs de mémoire. Est-ce que tu peux nous rappeler un peu l'histoire d'RVVS? Parce que c'est une association, RVVS, il y a à peu près 40-50 adhérents, animateurs, qui sont là bénévolement depuis 44 ans. Comment ça se passe?
4: RVVS est une radio associative qui existe depuis 1979 et qui était à l'origine une radio pirate, puisqu'il n'y avait pas d'autorisation
0: d'émettre.
4: Il y avait le monopole d'État sur les radios. Et puis, petit à petit, quand ça a été normalisé, à partir de 1980, il y a eu une loi pour un petit peu légiférer tout ça et c'est devenu officiellement une radio associative. Voilà. Et l'association qui est liée à RVVS s'appelle l'ACVS, Association pour la communication dans la vallée de la Seine.
0: Donc, on remercie encore RVVS qui nous accueille dans des nouveaux locaux, très performants. Et donc, je rappelle, vous êtes sur Italoscopie. Bon, là, on a fait la première heure, Philippe, déjà. Hein. Ça passe vite. Hein.
4: Déjà, oui, c'est bien.
0: Donc, on a parlé d'italien. On va revenir tout à l'heure avec Nicoletta Morol qui va nous parler des cours d'italien. Et là, on a une chanson qui n'a pas trop rapport avec l'italien, mais on va en reparler après. Hein. Tu vas nous dire le titre, Philippe, vas-y.
4: Alors c'est du Frioulan, je vais avoir du mal. Hein. Ça veut dire la joie de la jeunesse.
0: La joie de la jeunesse, c'est il y a longtemps.
4: Et l'allégrier, hein. Jedi Zovin. Mais bon, je parle pas Frioulan.
0: Bravo, bravo, bravo.

0: Et oui. Qu'est-ce qu'elles sont bavardes là? Elles parlent.
1: On parle association.
0: On est à l'antenne, Donc le titre de la chanson, Patricia, tu nous dis là?
1: Oui, c'est la joie qui est chez les jeunes. Et c'est vrai que ça a toujours été quelque chose d'important. Et puis comme on en a parlé de ces jeunes de Schengen, c'est vrai que cette jeunesse, elle a besoin aussi de joie. On vient de parler d'émigration. C'est vrai que l'émigration, c'est pas toujours facile. On a parlé de certains soucis comme le tremblement de terre, etc. Et c'est vrai que si on donne pas un peu d'espoir à cette jeunesse, avec les temps qui courent en ce moment,
0: elle s'en va. Alors, surtout la jeunesse italienne, elle a tendance à voyager beaucoup,
1: Oui.
0: Et à partir. Ça, c'est un
1: Mais ça aussi, c'est quelque chose qui, depuis les transports low cost, a permis justement cette possibilité de voyager facilement. Les cartes aussi Interrail pour le train, et puis Erasmus aussi.
0: Sauf que je me rappelle à les anciennes consules, j'ai posé toujours cette question, être consul d'un pays qui reçoit tellement de jeunes qui vient, parce que Erasmus, les trains, ils vont dans les deux sens.
1: Oui.
0: Et je me rappelle Émile Agathe qui m'avait dit une fois à Massimo, le problème, c'est pas les Italiens qui viennent, c'est normal qu'ils viennent. Le problème, c'est que les gens vont pas en Italie. Et Daniela Giacchetti, au niveau du comité, est-ce que c'est une question où vous avez réfléchi à ça pour tous ces jeunes qui viennent, et il y en a très peu qui retournent. Je poserai la question peut-être à Nicoletto tout à l'heure, quand est-ce qu'elle va retourner en Italie.
2: On a travaillé.
0: Comment on peut faire?
2: Déjà, il faut les connaître. Et il faut que quand ils arrivent, ils s'inscrivent à l'AIRE.
0: Ce qu'ils ne font pas tous.
2: Non, exactement. Il paraît que ça va devenir obligatoire, mais jusqu'à maintenant, ce n'est pas obligatoire. AIRE, ça veut dire association, là aussi, et italiani residenti all'estero.
0: C'est pas anagrafe.
1: Anagrafe.
2: Anagrafe.
3: C'était sympa, ceci.
1: Oui.
0: Le consulat n'est pas une association.
2: C'est une institution. Mais le comité, par contre, est une association. Et une association, entre autres, on a une association 1901, donc une vraie association italo-française, comme toutes comme associations. Toutes les associations. Et donc, en fait, il y a quelques années, on a organisé une conférence online, parce que c'était l'époque
1: du Covid.
2: Et donc, on a fait parler une société italienne qui s'appelle Controesodo, c'est-à-dire contre l'exode. Essayer de faire revenir les Italiens qui sont en France, revenir en Italie, avec surtout d'un point de vue fiscal, il faut le dire. Point de vue fiscal. Point de vue, j'arrive avec des enfants, l'école. Donc, trouver la bonne école pour les enfants quand on revient en Italie. Et je dois dire, ça a vraiment bien marché, parce qu'on avait des exemples soit de professionnels, soit d'Italiens jeunes qui étaient venus, pizzaioli par exemple, qui étaient venus en France pour trouver un job, qui n'étaient pas, ils ont pas réussi. Et en fait, on les a aidés à repartir en Italie avec un job, avec des espoirs pour le futur.
0: T'as parlé d'un pizzaiolo. Le problème, c'est qu'actuellement, c'est pas des pizzaiolos qui viennent en France. C'est des médecins, c'est des laureades, c'est des
1: chercheurs.
0: Et eux, pour les faire retourner en Italie, c'est peut-être plus dur, non, Patricia, non?
3: Non, je suis pas d'accord. C'est que les grandes professions, les professionnels, etc. Ils sont très visibles. Ils ont tendance à s'associer parce que c'est quand même quelque part un peu de business quand t'es ingénieur ou médecin ou quelque chose. C'est quand même ton boulot d'être connu par les gens, etc. Donc, ils ont plus tendance à s'associer. Les autres, ils ne s'associent pas du tout.
2: Exact.
3: Donc, c'est pour ça qu'on ne les voit pas, mais il y en a de toutes
2: catégories.
3: Catégories, même les
0: En France.
3: En France. Quand j'étais à la librairie, il y avait une marée de gens jeunes qui venaient, qui disaient « je cherche du boulot, je fais ci, je fais ça ». J'ai même vu un maître nageur une fois, qui explique « à Paris, il n'y a pas de mer, qu'est-ce que tu fais là ?» c'est juste qu'ils ne sont pas associatifs.
2: Mais alors, en fait, on les connaît comment ? On les connaît parce qu'ils s'inscrivent à travers les réseaux sociaux.
3: Voilà,
2: sur Facebook, si vous allez chercher Italiani a Parigi, Italiane à Parigi, parce que les femmes aussi, et il y a de tout. Ouais. Alors maintenant, la dernière, c'est aussi donc l'Erasmus qui arrive et qui ne trouve pas où loger. Donc à Paris, c'est un vrai problème. Je pense que dans toute la France, c'est un vrai problème pour les Erasmus qui arrivent.
3: Bologne, c'est pareil.
2: Exactement. Et nous, on les aide comme association, bon, comme Comictes, on a un site internet dans lequel on leur explique comment vivre et travailler en France, et surtout pour ces jeunes qui arrivent, et comment se loger, etc. Et on a repéré également toutes les associations. Alors, dans notre site internet, ce sont les associations de la circonscription consulaire de Paris, qui est très grande parce qu'elle va de la Bretagne jusqu'à Dijon, en passant par Lille. Et par contre, donc après, il y a un comitès à Lyon, comme je vous expliquais tout à l'heure. Voilà. Et donc, dans notre circonscription consulaire, on a plus de 180 000 Italiens inscrits. Et ça, c'est très, très important. Et donc, on a créé une liste, on peut dire, d'associations. On a repéré toutes les associations. Je dois dire qu'Italien Rete nous a beaucoup aidés à l'époque, parce qu'elle avait déjà fait ce travail. Donc, nous, on a rajouté d'autres associations.
3: Oui, c'est très bien.
2: Et on en a 120, mais pas seulement à Paris, de la Bretagne jusqu'à Dijon. Mais maintenant, on sent vraiment le besoin d'avoir les associations dans d'autres villes, arriver jusqu'à couvrir toute la France. Et ça, ce sera, je crois, le prochain objectif d'Italien Rete.
3: Ouais. Et surtout, c'est différent la liste du comitès, parce que vous représentez tous les Italiens en France, donc dans la circonscription. Donc, vous êtes obligés de mettre toutes les associations. Nous, Italien Rete, c'est les associations qui font nos rêtes.
0: Franco-italienne aussi. Hein.
3: Franco-italienne aussi.
0: Il faut le préciser.
3: Oui, il y a aussi beaucoup de Françaises.
4: Et qui veulent bien adhérer.
3: Et qui ont dans leur tête l'idée de faire réseau, de coopérer, d'être dans une série, dans une démarche active.
4: Associative.
3: Et active.
4: Et associative.
0: Démarche active. Donc, mais je retiens ce qu'a dit Daniel à Jacket sur une initiative du comitès pour inciter donc aussi peut-être les Italiens à repartir. J'ai une anecdote là-dessus. Mon père est reparti pour des raisons familiales en 1980. Et à l'époque, on partait avec un gros camion qu'on chargeait. Et le consulat avait payé le transport. Oui. Donc, il y avait une prime. Et moi, je me rappelle, j'avais fait une liste de tout ce qu'il y avait. Parce qu'il y avait la douane à cette époque-là. Hein. Casseroles, frigidaires et il y avait une incitation aux Italiens pour retourner en Italie. Et donc, il faut les inciter aussi. Pas tous, on est bien en France aussi, mais il faut inciter tout ça.
2: Oui, peut-être juste préciser que le Comites peut faire toutes ces actions parce que le ministère des Affaires étrangères, ce qu'on appelle le MAE chez nous, nous donne des financements pour la culture, le social, enfin, toutes les... On a de la chance. Justement. Bon, on est très surveillés aussi quand même.
0: Et donc on invite tous nos auditeurs, donc les franco-italiens, il faut qu'ils adhèrent à Italien Rete, hein, et les italiens, il faut qu'ils s'inscrivent à l'AIR et qu'ils prennent contact avec le comitès actuel. Je sais que bientôt il va y en avoir un nouveau, donc il faudra aussi peut-être, Daniel, à motiver les gens à aller voter pour cet organisme.
2: Les italiens inscrits à l'AIR, ce sont eux qui votent.
0: Et c'est pour eux, Philippe, on va continuer en chanson, c'est toi qui choisis.
5: J'ai
0: là
5: juste une petite remarque
0: oui,
5: à faire.
0: Vas-y.
5: Maintenant, il y a plus d'Italiens en dehors de l'Italie qu'en Italie. C'est tout récent, mais c'est vrai.
0: D'origine. Hein.
5: Oui, enfin, les
0: Italiens. Des vrais Italiens, il y en a 7 millions, 6-7 millions.
5: Il y a beaucoup plus d'Italiens maintenant en dehors de l'Italie qu'en Italie.
3: Ouais. Oui, donc, à Saint-Marin, il y en a 1000 fois plus.
5: C'est vrai.
0: Alors, on continue en musique, Philippe. Alors là, on était un peu perdus. On a parlé un petit peu. On te laisse faire maintenant. Là.
5: Je te propose Sal Da Vinci. Ah ben.
0: Pour la joie de toutes nos femmes qui sont là, elles sont
3: ouais.
0: trop contentes.
3: Hein.
5: Rosetto et café, c'est le titre.
3: Avevamo detto.

0: toujours sur Italoscopie. Toute forme de culture, ça veut dire aussi accepter, voilà, Sal da Vinci, napolitain. Il s'appelle Sorrentino, comme le Salvatore Sorrentino, comme le réalisateur. Et donc, il a gagné San Remo cette année, et puis il a représenté l'Italie à sa façon.
1: À l'Eurovision.
0: À Vienne, cinquième, il a terminé. Patricia, tu voulais nous parler de quelque chose qui te tenait à cœur. Donc, c'est tous ces artistes qui, sur la région parisienne, ont collaboré à l'Italie, Serena.
2: Oui, ouais. Non, en fait, parce que j'ai tout ma mise, Sal da Vinci, ça m'a un peu déboussolé, mais. Parce que Patrizia a parlé donc de l'immigration, des Friulans, des femmes même, j'ai fait beaucoup de projets pour la région, pour les Emiliano-Romagnoli en France. Et en fait, à part ça, il y a beaucoup d'associations qui font partie d'Italien Rete, qui se consacrent à la mémoire. Moi, je l'appelle mémoire vive, dans les sens vivante, parce que c'est pas quelque chose qu'on regarde le passé. On regarde le passé pour que ça serve pour maintenant et aller de l'avant. Et donc, moi, je l'appelle comme ça. L'AMPI, l'association des partisans d'Italie, l'appelle mémoire active, parce que ça te sert pour agir. Et les Garibaldiens qui sont en train de refaire surface dans les panoramas des associations italiennes. Et aussi, c'est les projets futurs, c'est de constituer un centre de documentation sur les Garibaldiens, qui était quand même des Européens avant Garibaldi, avant l'heure.
1: Antelitteram.
2: Et voilà. Mais à part ça, on peut faire de la mémoire en faisant de la recherche, etc. Mais on peut faire aussi de la mémoire à travers la musique, la danse, etc. Je vais citer un spectacle magnifique que j'ai vu de la Maggese.
3: Anna Andreotti dirige.
2: Sur l'immigration, qui était vraiment. On avait l'impression d'être là. C'est pour ça que mémoire est vive. On avait l'impression, en regardant, d'être là à l'époque et en même temps qu'eux, ils étaient avec nous sur le festival, un truc des déplacements spatio-temporels impressionnants, et donc ça, c'est vraiment un grand boulot qu'ils font. Ainsi,
0: alors, j'en profite pour citer quelque chose, une époque et toujours, Italianate aussi est là pour faciliter les associations et les accompagner dans différentes formes de financement ou d'aide. Je me rappelle qu'Anna Andreotti, il y a quelques années, avait fait un crowdfunding et pour faire un CD, et donc elle était passée par Italianate pour l'aider administrativement. Donc là, il y a faire des projets et tout, et aussi aider les associations.
2: Tout à fait. Et dans les mêmes genres de. Non, pas dans les mêmes genres qu'on a aidé, mais qui font de la mémoire autrement, il y a Sudanzare avec la
0: Tullia Conte.
2: Avec Tullia Conte et Mattia Dotto, qui font della tarantella, mais vraiment dans l'histoire, l'interprétation et la philosophie della tarantella. Il y a aussi les Telamourets qui sont des Pouilles, qu'on a écouté avec
0: Tullia Conte à une école de danse à Paris. Hein. Les Telamourets s'occupent de la Marborie à Montreuil, un super lieu de concert.
2: Absolument.
0: Où ils font le barital, où ils accueillent aussi des artistes.
2: Ils ont la folie aussi, un petit restaurant.
0: Oui, ils sont un peu fous, aussi, ils ont la folie.
2: C'est la folie. et la même chose. Voilà, toutes ces associations-là, c'est une question de faire de la mémoire et d'aider les jeunes, parce que j'ai voulu aussi rebondir sur ce qu'elle avait dit Patrizia Bisson, parce que par exemple, la chanson que j'espère on va écouter tout à l'heure, c'est Nidi d'Arax et Alessandro Coppola, et pendant longtemps, il avait une espèce de studio d'enregistrement dans un centre de loisirs, une maison de jeunes dans le 20e arrondissement, et en contrepartie il faisait jouer, il aidait à jouer, à enregistrer et faire tous les jeunes du quartier du 20e, qui n'est pas une population ni complètement italienne ni même un peu italienne ni aisée. Donc c'est des gens comme Luca Bassanese aussi, c'est ce genre de personnes qui a aidé beaucoup les groupes de femmes à chanter, et donc c'est tout vraiment des personnes qui font non seulement de la mémoire active, active, mais de la mémoire empathique. Je ne sais pas si on peut dire ça.
0: Oui. Alors, avec Daniel, tout à l'heure, on disait comment faire revenir les jeunes Italiens en Italie. Ce qu'il faut, ce n'est pas les faire partir. Et là, tous ces gens que tu viens de citer, c'est des artistes, des super artistes. Oui. Et vous savez tous très bien pourquoi ils viennent tous en France. Parce que la France a un statut incroyablement bienveillant pour tous les artistes qui les accueillent, le statut des intermittents du spectacle.
2: Exactement.
0: Et là, ça attire beaucoup, beaucoup, beaucoup de jeunes talentueux artistes qui ne peuvent pas s'épanouir dans la musique chez eux parce que bon, faut être payé et tout. Et là, encore merci à la France. Moi, j'aurais souvent, il faut le dire, merci à la France de nous accueillir, et
2: tout à fait,
0: même
2: ouais.
0: si des fois c'est difficile. Et donc, tous ces artistes là, donc viennent aussi pour ça. Et après, une fois qu'ils sont là, ah, ben, ils repartent. Ah,
3: il y a des chorales organisées avec le corps, des à propos d'artistes, des rencontres avec France Travail qui s'occupe des artistes spectacle vivant, etc. Et ils nous ont appris en fait que les Italiens, artistes italiens qui viennent en France, le temps qu'ils ont passé en France vient cumuler avec le temps italien. Yeah. C'est-à-dire, voilà, que ce n'est pas perdu. Ils ont des accords avec l'Italie pour que ce soit le travail qu'ils font en France, ce soit,
0: ah, complètement, ouais, c'est déclaré,
3: soit reconnu en Italie, c'est déclaré pour la,
0: toujours pour la retraite,
3: les histoires de retraite.
0: Oui.
2: Exactement. Ça, pas que les artistes.
3: Non, c'est pas que les artistes, ouais. Oui. Bon, enfin, pour les artistes en particulier, oui. Mm. Et donc, tu citais la Maggese.
2: La Maggese, qui est vraiment une question de mémoire. Et après, il y a aussi des chorales qui font un travail fantastique envers les Français.
3: Oui.
2: Non seulement, je parle du Sol et di là, où il y a des...
0: Chorales, on n'avait que le nom, nous. Hein. mais tu parlais de Sylvia Malaguggini tout à l'heure,
2: Sylvia
0: la grande artiste.
2: Le Sylvia Malaguggini aussi, elle a sa chorale. Il y a un chorale qui s'appelle Sono solo canzonette, elle est très grande, avec Paola Nigi, les Paolette.
0: Mais elle a une particularité, cette chorale.
2: C'est-à-dire ?
0: Ben là, c'est que des femmes encore.
2: Oui, oui,
3: ah,
2: c'est
3: oui,
2: des
3: c'est
2: femmes.
3: Vrai.
0: C'est très sectaire. Là, je trouve pas ça normal. Ben. C'est interdit d'ailleurs.
3: Pourquoi ?
0: Ben, on peut pas choisir que des femmes.
2: Nous, Italia Rete avait un chorale qui maintenant est un peu en suspens cette année, qui était dirigé par Serena Rispoli. Et qui continue par contre à faire un atelier de théâtre avec un spectacle sur Calvino cette année. Et l'atelier de théâtre, c'est vraiment assez soudé et très, très vraiment. Il y a une personne que j'adore beaucoup, c'est Yvonne, qui a plus de 90 ans et qui est la partante. Enfin, dès qu'il y a quelque chose à faire, elle y va. Et elle est le plus d'énergie de tous les autres mis ensemble. Et donc, c'est très bien aussi. Et donc, voilà. Et je peux faire une petite pub pour la pièce,
0: oui.
2: Non, je la fais après.
0: Ou on la fait après, oui.
2: On la fait après.
0: Donc, on va continuer, Philippe, en musique. Alors là, on voyage, on redescend dans le sud de l'Italie, hein, donc dans les Pouilles.
2: Ouais. Donc, avec les Nidi d'Arac, donc Alessandro.
0: Et après, on parlera aussi dans les associations. Aussi, il y a des associations gastronomiques. On pourra parler d'une amie commune à Bologne.
2: Oui, tout à fait.
0: On y va, Philippe, alors le titre.
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1: Pizzical, qu'est-ce que c'est d'entraînant? Dans le studio, vous ne voyez pas, mais nos miss, là, est dansée. Bon, moralement. Hein. Un petit coucou à Viviane, avec sa rubrique « Bouge ton corps », non, on avait une rubrique...
2: Ouais, parce qu'elle, elle danse vraiment. Hein, ouais.
1: Donc, Leni Didarac, Pizzicarella mia. Patrizia, tu voulais nous dire?
2: Je voulais dire, je passe vers Naples. Et alors, depuis cette année, on est devenu producteur de théâtre, une compagnie de théâtre, avec une compagnie qui est dirigée par Francesco Forlani, qui a aussi écrit les textes. Et c'est une pièce qui s'appelle Rumore. Et c'est autour du personnage de Raffaella Carrà, qu'il considère anarchiste et qui avait fait un tabac en Espagne. Enfin, en Espagne, tout le monde connaissait Raffaella Carrà. Il y a même des articles qui disent « Io voto comunista in Spagna ». Voilà. Et donc, il considère quand même comme une femme qui a réussi avec son air de petite fille bien et tout, de sortir le nombril avant tout le monde, de dire des choses qui étaient assez féministes quand même, et de per me, en passant pour celle qui était vraiment la maman de tout le monde, l'amica, ouais, voilà. Et donc elle a fait une révolution un peu féministe, elle tout seule, en étant comme ça. Et en scène, il y a 16 personnes, et dont 6 Raffaella Carrà, toutes différentes, mais avec toujours la perruque comme ça. Et c'est une pièce complètement loufoque et très belle. Et elle va passer les 20 juin. Et
1: où ça?
2: Et 20 juin, je ne me rappelle plus, mais quand même...
1: C'est le 20 juin,
3: à Paris.
1: En tout cas, c'est le 20 juin.
2: À Paris.
1: Alors, rappelez-vous la date, c'est juste avant la fête de la musique, où il y aura du monde à Paris.
2: Et après, ça va passer les 10, 11 et 13 juillet au 100, enfin 100, al 100, qui est un théâtre, une maison d'événements, etc., qui est à côté de d'Alba, qui est à côté de d'Aligre.

0: ou américaine, je ne me rappelle plus, qui fait du trapèze.
1: D'accord, donc ça français. Ouais.
2: Alors, le titre, tu as dit que c'était...
0: Rumore.
2: Rumore, donc qui en italien veut dire bruit.
0: Oui.
1: Faites
2: ou
1: du
2: ça
1: bruit.
2: Ça n'a rien à voir.
0: Rumore en italien veut dire bruit.
3: Oui.
1: Raphaël Acara, rumore, ben vous saurez pourquoi.
3: Rumore, c'est ben, déjà italien.
2: Non, je le traduis pour qui
0: ouais,
2: voudrait comprendre
0: et
2: pourquoi ça s'appelle rumore.
0: Et c'est une chanson célèbre. De Raphaël Acara. Ouais.
2: Donc. Ah, non, tu savais. Ah,
1: ok, oui, spectacle en français. Moi, je voulais rebondir. Tu m'aurais dit italien. Je dis, bah oui, ben l'italien, on l'apprend où? L'italien, on l'apprend où? Dans des cours d'italien.
3: On l'apprend dans des cours
1: Patricia
3: d'italien.
1: Et Nicoletta.
0: Mais tous ces gens-là, on les retrouve dans les chorales, dans les Français qui apprennent l'italien. On les retrouve dans toutes ces associations-là après. Hein.
3: Oui, mais il ne faut pas oublier que l'italien, en France, on peut l'apprendre à l'école, dans l'école publique et dans l'école privée, mais là, on est là pour le public. Donc, bon, Patricia l'a fait, moi, je le fais encore. Et l'italien, il est enseigné dans le lycée, dans les collèges et lycées, même parfois dans le primaire. En France, en LVB, donc en LV2, en LVC, LV3, et aussi en spécialité. Par exemple, on peut, avec la réforme du lycée, avoir une spécialité italienne, donc faire de la littérature italienne. Et moi, par exemple, je l'ai pour l'Académie de Créteil, et une collègue à moi, Katia Rotirotti, là, pour l'Académie de Paris au lycée Montaigne. Moi, je suis à Noisy-le-Sec. Donc, ce qu'il faut dire aussi, qu'on a du mal, par exemple, à recruter. Donc, il y a tout cet engouement pour l'Italie et l'italien. Mais on aimerait bien aussi avoir des élèves qui apprennent l'italien, parce qu'effectivement, on dit oui, mais on a demandé, mais l'italien n'est pas enseigné. Mais c'est vrai que quand il est enseigné, finalement, on n'a pas assez d'élèves, et après, ça ferme. Donc, le problème, c'est que c'est bien s'intéresser à la culture italienne, mais apprendre cette langue, que c'est une, on va dire, parmi les langues les plus belles au monde, n'est-ce pas? On peut commencer dès le primaire, mais de toute façon, c'est sûr, à partir du collège et le lycée, et à la fac aussi, nous sommes là pour vous apprendre la langue italienne, donc langue, culture, civilisation italienne, et voilà. Donc,
4: oui, moi je me souviens que quand j'étais, ma première vie d'enseignante, quand j'étais institutrice, j'ai eu l'habilitation d'enseigner l'italien aux petits. Et c'est vrai que...
1: C'était récent, c'était à...
4: Et c'est vrai que les enfants étaient heureux, et surtout qu'on avait fait tout un travail là-dessus sur l'Europe à l'époque, donc il y a plus de 30 ans. Et ce qui était aussi intéressant, c'est que j'ai eu des retours 20 ans plus tard. Mais tu sais, c'est grâce au voyage qu'on avait fait, tu sais, à Rome, que maintenant je m'intéresse à l'italien, et je suis devenue journaliste, et je vais souvent à Rome, etc. etc. Donc ça, ce sont des retours toujours magnifiques, et qui montre bien que cette langue-là fait vivre des émotions que d'autres langues ne donnent pas toujours.
0: Donc, juste une petite, je voulais mettre un petit sous-titre, parce que quand on parle avec l'éducation nationale, c'est comme ça. LV, c'est langue vivante.
3: Ah, oui, pardon.
0: C'est spécialité.
3: Voilà, excusez-moi. Donc, effectivement, langue vivante B, donc deuxième langue, que normalement, on commence à apprendre en cinquième. Et après, on peut aussi apprendre l'italien en LVC, langue vivante C, c'est-à-dire troisième langue, en seconde. Et c'est une option complètement facultative. Et nous sommes là, voilà, il ne faut pas l'oublier que nous sommes là, et que bon, c'est bien aimer l'Italie, mais l'apprendre, c'est encore mieux, parce que c'est comme ça qu'on l'a fait vivre, cette Italie en France.
4: Et juste une autre anecdote, je me souviendrai toujours, c'était l'année 2000, c'était l'année du jubilé. Vous savez, le Vatican...
1: C'est tous les 25 ans, hein,
4: tous les 25 ans.
1: Moi, je restais en 2000, voilà, mais finalement, c'est tous
4: 2000,
1: les 25 ans.
4: Enfin, tous les 25. Et je me souviens qu'à l'époque, il y a eu une recrudescence d'inscriptions de l'italien chez les adultes. Tout le monde voulait aller en Italie pour se jubiler, et tout le monde s'était mis à l'italien. Et il y a eu des inscriptions partout, dans toutes ces associations qui enseignent l'italien, le Centre de Culture et de Langue, l'Institut Italien de Culture, enfin, toutes ces entités qui enseignaient l'italien ont vu exploser leurs inscriptions à l'époque.
1: Donc le jubilé. Philippe, j'ai une liaison avec la prochaine chanson. Moi, je me rappelle le jubilé en 2000 à Rome.
4: Ah oui, c'était
1: mais
4: quelque chose.
1: Rome était en travaux.
4: En travaux.
1: Et il y avait plein de panneaux, Philippe, il y avait plein de panneaux. Pittura Fresca.
4: Voilà.
1: Parce qu'ils étaient en travaux. Ça te dit quelque chose, Pittura Fresca, comme groupe italien, Philippe?
5: Papa Nero.
1: Ah, la papa nero.
2: Voilà.
1: Si. La pape, c'est pas la soupe, hein, c'est
2: non,
1: le.
2: Non,

0: Le pape.
1: Comment prononce-t-il pape? Il pape.
2: Papa Nero. L'accent tonique, voilà. C'est sur l'avant-dernière. Ben, c'est la

0: Ah, excusez-moi, on a les mains toutes sales parce qu'on
1: a touché.
0: On a touché la peinture. Ah. Et donc ce groupe, c'est un groupe de reggae de Venise.
2: Ouais, de vénitien, ouais.
0: Qui parlait en quelle langue?
2: En vénitien.
0: En vénitien. Donc on a parlé de l'italien, mais moi je sais que les dialectes ont une grande importance en Italie.
3: Oui,
0: il faut les garder aussi. Hein.
3: Oui, il faut aussi savoir qu'en Italie, il y a ces 5 régions autonomes qui ont leur langue, c'est-à-dire le Valle d'Aoste français, Trentino Alto Adige l'allemand, le Friuli Venezia Giulia, le Friulan avec le slovène aussi, qui est l'autre langue reconnue, qui est le sarde et le sicilien. Donc c'est vraiment 5 régions autonomes.
0: Autonome, c'est au niveau de l'administration ou au niveau de la langue des écoles?
3: Alors, au niveau de la langue, de l'administration, de certaines lois qui sont appliquées dans leur région. Et certains impôts aussi sont particuliers dans telle et telle région.
0: On peut présenter comme au bac en France, je sais qu'on peut présenter le Corse, le Breton.
3: Il y a des écoles. Il y a aussi des écoles en Italie. Moi, je sais qu'au Frioul, il y a des écoles.
4: Pour le Frioul, oui, mais pour le Sicilien, le Sarde, non. C'est-à-dire, c'est des langues, parce que par exemple, Pirandello, quand il a écrit en Sicilien, a donné le statut de langue aux Siciliens, comme Eduardo De Filippo l'a fait pour le Napolitain. Mais ils ne sont pas enseignés à l'école en Italie. Ce n'est pas comme en France. Non. Le Friulan, je sais que c'est enseigné. Écoles, oui. Par contre, non, le Sicilien,
3: il y a même une agence. Il y a même une agence régionale de la langue frioulane. Oui, parce que c'est vraiment une langue minoritaire. Et puis minoritaire comme l'alsacien, le basque, le breton, le gaélique. Il y a vraiment une reconnaissance institutionnelle.
2: Je me rappelle une fois, il y a longtemps, je faisais l'interprète, et souvent c'était à travers la CLI, et c'était des conseillers municipaux ou de la région, etc. Et les seuls qui arrivaient et parlaient en vénitien, et je devais traduire en français, c'était les Veneti.
0: C'était dur.
2: Des conseillers municipaux, ils partaient en vénitien, en dialecte. Ok. Et moi, je vais quoi?
3: Ah oui, l'italien, par exemple. Ça, c'est particulier pour les Vénitiens. Quand ils parlent italien, ils ont Gesellagua. Ils ne prononcent pas les R, par exemple. Alors que le Friulan, c'est vraiment une langue structurée, enfin, avec une grammaire, une conjugaison.
0: Donc, on a tous compris. Donc, Patricia Bisson vient du Frioul.
3: Ma mère. Et j'ai pu compléter avec mon père, qui était de Rome et qui parlait italien. Donc, professeur d'italien et association France Foyot.
0: Alors les Romains ne parlent pas tous italien. Alors, on va y revenir dans 3 secondes. Donc, Patricia Moltelli, on rappelle toujours, on est sur quelle chaîne on est, Philippe, tu suis?
5: Sur RVVS 96.2, sur Top Italia.
0: Et sur Top Italia, avec Patricia Molteni.
2: Emiliana et Napoletana.
0: Nicoletta Morol.
4: Pugliese, pura.
0: Pugliese. Et aussi Daniela Giacchetti, qui vient d'une ville de la capitale, hein, Philippe. Et là, on va passer...
3: Roma
0: capitale. Et on...
3: Mon père aussi était romain.
0: Et, ah oui.
3: Et ils ont... Villa Spada.
0: Et ils ont des accents quand même. Parce que Philippe, à Rome, ils ont des accents, Philippe. Hein.
5: Comme et partout, dans tous les pays, il y a le nord, il y a le sud.
0: Des accents, et là tu vas attendre une chanson symbole de la ville de Rome, interprétée par Nino Manfredi, Tanto per cantar.
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0: Nino Manfredi. Daniel, qu'est-ce que ça te rappelle cette chanson?
1: Ah, si, Roma, Roma. Et à ce propos, il faut rappeler que cette année, Rome et Paris fêtent leur jumelage qui remonte à 1956. Donc, c'était les 70 ans du jumelage Rome-Paris. La mère de Paris est allée à Rome rencontrer le maire de Rome, et le maire de Rome est venu,
2: Gualtieri,
1: est venu à Paris dans une très belle fête qui était à la mairie de Paris, et inoubliable. Et en fait, à côté des fêtes, il y a également toutes les bibliothèques à Paris, se sont mis à faire des cours d'italien, chose que je ne faisais pas avant, à mettre en avant la littérature italienne, à créer de l'écriture, des séries d'écriture. Et voilà, donc on a joué le jeu, la même chose à Rome pour les Français qui vivent à Rome. Voilà.
3: Et ceux qui sont philatélistes, il y a même un timbre qui a été créé.
2: Oui,
1: je savais pas.
3: Et des cartes postales aussi qui avaient été données le jour de l'inauguration.
0: Et comme dit la légende, seule Rome est digne de Paris.
1: Paris est digne de Rome.
0: Ah, ça t'est pas toi, Tizia, je te vois.
4: Ma soeur est à Rome, j'adore Rome.
1: Donc voilà, ça c'était pour rappeler que ce jumelage, après, il y aura un moment très important au mois de juillet.
3: Dolce Vita
1: sur scène, oui. Donc une des associations créées par les Palatines. Enfin, l'association s'appelle les Palatines. Les Palatines ont créé Dolce Vita sur scène, le cinéma, c'est-à-dire le cinéma italien qui vient à Paris. Et c'est dans le...
3: Aux Arènes de Lutèce.
1: Les Arènes de Lutèce, exactement.
2: Et aussi le prix Palatine
1: dont tu as fait partie.
2: Ça se fait avec les élèves. Hein. Donc, il y a des lycées italiens qui regardent trois films français et qui votent, et des lycées français, lycées collèges, qui regardent trois films italiens et qui votent, et que nous, les profs, on découvre en même temps que nos élèves les films. Et donc là, cette année, on a voté avec nos élèves et on attend les résultats pour voir. Et en même temps, il y a aussi des courts-métrages. Les élèves pourraient participer avec des courts-métrages. Et après, ils gagnent un prix, le prof et un des élèves, pour aller visiter Rome. Et je crois que c'est aussi dans l'autre sens.
1: Alors, exactement. Donc, Dolce Vita sur scène, c'est l'association ici à Paris. À Rome, ça s'appelle... Qui se souvient
2: Nouvelle Vague, sur Tevere. Je me rappelais Tevere.
1: Donc, Nouvelle Vague, c'est la Nouvelle Vague, française. Et Dolce Vita, c'est ici à Paris. Voilà. Donc, si par hasard vous allez à Rome, vous pourriez voir il y a la cité du cinéma maintenant à l'intérieur de Villa Borghese, et c'est là où passent tous les films français en même temps que ici en France, on passe les films italiens en contemporanée. Okay.
0: Alors, 11h57, Philippe, mais elle ne marche pas l'horloge de RVVS.
5: Si, elle marche.
0: 11h57, il faut terminer, que le temps passe vite. Patricia, tu avais quelque chose à nous dire pour finir, donc sur Italian Red.
4: Italien Rete, je donne rendez-vous. Alors déjà, vous pouvez nous suivre sur les réseaux sociaux pour le moment, sur Facebook et bientôt sur Insta, on va revenir sur Insta. Et aussi, les sites, il est en refonte, mais voilà. Mais on vous donne quand même rendez-vous pour la cena in rosso, qui est ouverte à toutes les associations d'Italien Rete et non. Et aussi, pas seulement au président et au bureau, à tous les adhérents de toutes les associations, et ça se passe le 4 juillet vers la soirée, probablement chez les Notes, mais c'est pas tout à fait sûr, sur la scène. Et voilà, donc là c'est habillé en rouge, commencer à acheter des choses en rouge, et voilà.
1: Escarpette rosse.
4: Et aussi, abonnez-vous à Focus, parce qu'il y a un gros risque qu'il vous aurait plu cette magnifique revue.
2: Focus In Magazine.
3: Je peux dire deux petits mots avec France Frioul. Cet été, on se retrouve dans un petit village, Pesaris, qui est le siège social de Solaris, qui a inventé les cadrans horaires des aéroports et des et des gares et que l'on va visiter.
0: C'était un Frioulin ?
3: Et oui.
0: Mais ses parents étaient napolitains aussi.
3: Peut-être. Et au mois d'octobre, hein, donc pour cet événement sur le tremblement de terre avec sismologues, écrivains et films.
0: Alors, on remercie tout le monde, Philippe. On peut rappeler aux auditeurs quand est-ce qu'ils peuvent réécouter en podcast cette émission ? Je crois qu'à partir de demain, c'est possible déjà. Hein,
5: à partir de lundi.
0: Lundi seulement, donc lundi après. Donc vous allez sur notre site et vous verrez les dates de rediffusion. Alors, on vite.
4: Juste 2 minutes, 30 secondes pour dire merci à Top Italia, oui, qui est la plus belle association de toutes.
2: Ah, grazie.
0: Merci à tous les animateurs, j'arrêterai pas d'aller les remercier. Oui. Et aussi avec toutes les émissions de Top Italia. On finit en musique, Philippe.
5: Oui, alors je vais juste compléter ce que tu as dit. Alors en fait, on peut écouter en podcast l'émission sur le site rvvs.fr, sur le site topitalia.fr qui est relié avec. RVVS.fr et aussi il y a une rediffusion le dimanche, le lundi, le mardi et le mercredi, donc le dimanche à 18h. Donc, on pourra réécouter.
0: Personne n'a d'excuse pour ne pas écouter cette formidable émission. Exactement. Comme toutes celles que font nos autres collaborateurs et amis, surtout de Top Italia.
3: On finit par une belle chanson.
0: Oui, alors vous allez être surprise parce que Top Italia, Italscopie a toujours un tube d'avance. Un tube d'avance. Et le tube d'avance, Philippe, c'est qui ?
5: C'est Alex Wise.
0: Et qui va nous chanter quoi ?
5: Love, plus love.
0: Love, amore.
5: Amore, oui.
0: Non, c'est love.
5: Love.
0: Donc c'est love.
4: Au final, c'est vrai.

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quelques notes de musique de Lucio Battisti. Bonjour à tous pour retrouver ensemble la collection italienne sur la radio italienne de Paris. C'est Top Italia, c'est Carlo Di Quarto avec vous, avec pour cette heure musicale, une heure des années 73, plus précisément 1973. On va donc voyager ensemble et découvrir cette belle année de musique italienne. Et pour commencer de suite, je vous propose de vous évader avec Nada et ses titres. Alors ça commence doucement, mais après ça bouge. Brividi d'amore, 1973, Nada.

l'époque, Nada, bien sûr, avec cette chanson Brividi d'amore sur Tap Italia. On continue toujours en 1973 avec cette pochette d'Albano. On le voit au loin, jeune, beau, avec ses lunettes. Je ne sais pas s'il avait... Oui, il était déjà avec Romina. Et là, je vous propose ce titre qui s'appelle La canzone di...

met de la bonne ambiance. Albano dans les années 73, plus précisément donc année 1973 avec ce titre La Canzone di Maria. Cette chanteuse, elle est connue, extrêmement connue dans les années 60-70. Elle a chanté entre autres Sono una donna, non sono una santa, C'est un mot amo, non sono Maddalena, Il treno et plein d'autres encore. Là, je vous propose ce titre, Nuvole Bianche, c'est Rosanna Fratello.

La brune italienne avec les cheveux longs, très ravissante bien sûr, très belle à l'époque, c'est donc Rosanna Fratello. On poursuit avec ce groupe I Camaleonti. Alors, les caméléons, ça veut dire tout simplement un groupe qui avait tendance à l'époque à changer un peu de style comme ça en fonction de son public. Ils sont 5 les caméléons. Et là, je vous ai choisi ce titre Perché ti amo de 73, un gros succès de l'époque.

Camaleonti, donc, avec ce titre Perché ti amo. On poursuit les années 73 avec un autre groupe, un peu moins connu d'ailleurs. Ils ont sorti un album en 72 qui s'appelle Una città possibile, et puis ils ont sorti deux 45 tours par la suite. Ce groupe s'appelle La Grande Famiglia, et justement en 73, il y avait ce titre, Frutto Verde.

un groupe quasiment méconnu. Donc, la Grande Familia, bah oui, en français, vous l'avez bien sûr deviné, hein, la Grande Famille. Alors, on poursuit avec ce chanteur, on a l'air très connu, bien sûr. Tout le monde le connaît par ses chansons. Et la plus connue, c'est bien sûr Il Mondo, qui date de 1965. De son vrai nom, Enrico Sprigoli, et de son nom d'artiste, Jimmy Fontana, il a chanté pour beaucoup. Il a aussi composé pour beaucoup. Et là, je vous choisis ce morceau, Made in Italy, de 1973, Jimmy Fontana sur Top Italia.

absolument pas connu cette chanson de Jimmy Fontana, 73, Made in Italy, sur la radio italienne avec la collection. On poursuit ? Allez, avec ce groupe Dick Dick. Alors Dick Dick, c'est un groupe qui s'est formé en 1965, 2000 ans. Ils ont un peu ce style, un peu de ressemblance avec les Beatles. Alors voilà, le rock et pop, c'était leur style. Dick Dick avec ce titre Storia di Periferia de 1973, bien sûr.

Il est né le 6 octobre 1944 du côté de Bari. Il a composé, il a chanté, il a même été présent dans certains festivals comme le Festival Bar ou le Disque de l'été, Disco dell'Estate. C'est notre ami Alberto Anelli. Alors, il est absolument pas connu comme ça quand je vous le dis, mais à l'époque, croyez-moi, il était connu et il a vraiment remporté pas mal de petits succès. Là, je vous propose ce titre d'Imidinan, c'est Alberto Anelli.

Dans les années 60-70, il y avait beaucoup de voix masculines et quelques voix féminines. Et celle qui arrive maintenant s'appelle Antonella Botazzi. Elle a été, comme ça, proposée, découverte par Gino Paoli. Et justement, elle n'a pas fait une longue carrière, on va dire. Elle a sorti qu'un seul album en 1973, où donc elle a sorti cet album qui s'appelle Dedicato a te. Botazzi, ça a été donc une petite voix bien sympathique qui a donc percé dans les années 70. Et là, je vous propose ce titre, Un sorriso a metà.

Antonella Botazzi qui nous a quittés en 1997. La perle qui arrive, la perle italienne de 73, c'est une chanson de Francesco De Gregori. Là, je vous la présente même pas la chanson parce que c'est très connu bien sûr. Et le thème de ce titre, c'est une chanson qui parle de l'innocence de la jeunesse et de la fragilité de la vie avec un ton mélancolique et rêveur. Le personnage d'Alice, qu'on va entendre dans quelques secondes, symbolise un monde fragile et idéaliste confronté à la réalité. Je vous laisse donc avec Francesco De Gregori.

Quel succès de Francesco De Gregori avec ce titre Alice. Maintenant, on va écouter un chanteur qui mélange aussi bien l'italien à l'espagnol. Il a donc été très populaire en Amérique latine. Il a chanté en Espagne, bien sûr, mais aussi en Italie avec des chansons très romantiques. Ben oui, très romantiques, Franco Simone, avec ce titre de 73, Ancora Lei.

S'appelle Ancora Lei, chanté par Franco Simone. C'est vrai que j'adore, hein. Bon, il a une voix, il chante encore, hein, Franco Simone. D'ailleurs, il a sa dernière chanson, c'est une reprise de Gianluca Grignani. Ah oui. 73, toujours avec un autre chanteur, Piero Focaccia. Alors lui, c'est un chanteur qui a connu le succès aussi dans les années 70. Il s'est présenté à plusieurs reprises au Festival de la chanson italienne. Et je vous choisis ce titre, Girotondo, de ce monsieur, donc Piero Focaccia. D'ailleurs, il a même joué dans plusieurs comédies italiennes. Il est donc chanteur, mais aussi comédien.

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Carlo, pour vous accompagner en musique, bien sûr, avec ses chansons des années 73. Ah là là, un groupe qui s'appelle J. Alors moi, j'avoue que je les découvre, hein, je les ai écoutés il n'y a pas longtemps. Et c'est vrai que ce groupe n'a pas fait une longue carrière. Ils ont sorti peut-être un seul album en 72, qui s'appelle d'ailleurs Fede Speranza e Carità. Un groupe composé de quatre messieurs. Et là, je vous propose d'écouter ce titre de 73 qui s'appelle Gloria, Gloria. D'ailleurs, en 73, il participe au Sanremo.

Collection italienne, encore 10 minutes de musique ensemble avec Carlo Di Quarto et Top Italia, tous les deux réunis bien sûr. Alors, il y a comme ça des chanteurs, ou voire des chanteuses, qui connaissent à peine le succès, même pas un album. Allez, à peine 2,45 tours. C'est le cas de cette chanteuse qui apparaît maintenant sur les ondes de la radio italienne. Elle s'appelle Patrizia Dezzi. Elle a sorti 2,45 tours. Donc, le titre, c'est L'età dell'amore et I fratelli de 73. Et justement, je vous propose d'écouter ce morceau, I fratelli, Patrizia Dezzi. C'est une brune. Cheveux longs aussi.

La musique italienne continue. Allez, il reste encore quelques chansons, à peine quelques chansons dans la collection italienne. Et cette chanteuse, qu'on vient d'écouter s'appelle Patrizia Dezzi avec Il Fratello. Oui, Fratelli. Ah ouais, non, c'est pas, c'est au pluriel, pluriel. Dino, lui, c'est un chanteur des années 70 aussi. Dino qui s'appelle d'ailleurs Eugenio Zombelli. C'est un chanteur qui a fait le gros succès auprès des jeunes à cette époque des années 60, fin 60, début 70. Il a chanté beaucoup de chansons. Il a même été dans les films. Il a aussi fait du théâtre. Grand chanteur aussi, donc à cette époque 73, avec ce titre « Parla chiaro, Teresa ».

J'espère que vous avez passé un bon moment en ma compagnie, une heure donc de collection italienne. On se retrouve la semaine prochaine et on se quitte avec ce groupe très connu, mondialement connu presque, on va dire. Bon, essentiellement en Italie quand même, hein. On peut dire qu'ils ont fait un gros succès dans le monde, c'est Inno m'a dit. Et je vous laisse avec ce titre, Un giorno insieme. On se retrouve la semaine prochaine pour un nouveau rendez-vous de la collection italienne. À bientôt, ciao ciao à tutti.

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